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En ce jeudi soir à Victoriaville, qu'est-ce qui se passe dans l'actualité? Ben, il y a encore 1000 enfants en attente d'une place subventionnée au centre du Québec. Et ça veut dire qu'il y a une diminution quand même en 3 ans, mais ça reste beaucoup d'enfants qui sont en attente. Donc, si vous voulez en savoir plus, allez lire l'article complet de Louis-Philippe Arnaud-Harel qui est disponible sur votre site de référence en matière d'actualité dans la région, monvicto.com, et profitez-en pour vous abonner à l'infolettre. On n'a que des bons hits qui s'en viennent tout au long de la soirée, justement. En voici un pour vous accompagner. Merci d'être à l'écoute. Super.

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3: Voici vos nouvelles Arsenal Média. Le ministre des Affaires municipales, Samuel Poulain, souhaite modifier son projet de loi 22 afin de réduire la bureaucratie dans les municipalités. Il propose notamment d'abolir un article de la loi sur l'aménagement et l'urbanisme qui oblige l'envoi d'avis individualisés aux citoyens. Selon le ministre, cette mesure, souvent coûteuse et lourde pour les municipalités, pourrait être remplacée par une diffusion d'informations en ligne et au bureau municipal. Contrairement à Météo Média qui prévoit des températures sous les normales saisonnières ainsi que des précipitations au-dessus des normales, Environnement Canada penche plutôt vers un été sec et chaud. Selon les prévisions, les mois de juin et juillet devraient être plus chauds et plus secs que la normale dans plusieurs régions, avec moins de précipitations, notamment au Québec. Jordan Tourigny a réagi à la suspension reçue après son geste envers Christian Humphreys lors de la Coupe Memorial 2026. Dans une déclaration transmise aux médias, le défenseur s'est dit « navré » de devoir quitter le tournoi. Tourigny reconnaît toutefois que ce type de geste est interdit et se dit soulagé que Humphreys n'ait pas été blessé. Finalement, côté météo à Victoriaville, c'est généralement nuageux avec 60 % de probabilité d'averse et le minimum est de 11 degrés. Demain, ce sera nuageux, suivi de pluies parfois fortes et d'un risque d'orage en après-midi. Le maximum, lui, sera de 14 degrés. Pour Thetford Mines, ce soir et cette nuit, c'est généralement nuageux avec 60 % de probabilité d'averse et le minimum est de 9 degrés. Pour demain, ce sera une alternance de soleil et de nuages suivie de pluies parfois fortes et d'un risque d'orage. Et le maximum sera de 14 degrés.
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En ce 28 mai, j'espère que vous passez une belle soirée à notre écoute à Victoriaville. Danaë Thériault qui vous accompagne jusqu'à minuit avec grand plaisir, comme à l'habitude. 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

À Victoriaville, merci d'être à l'écoute. En ce jeudi soir, il y a un événement qui revient à partir de demain. C'est jusqu'au 25 septembre, donc ça commence demain, comme je le disais, et c'est les vendredis à la fromagerie du presbytère. C'est du côté de Sainte-Élisabeth. Et le concept est super simple. On apporte sa table, ses chaises et sa bonne humeur, puis on profite de l'ambiance vraiment festive créée par l'artisan fromager et ses complices. Donc, autour de la fromagerie, il y a des kiosques, il y a des pâtisseries, du bon vin, du pain frais, et bien entendu, de la musique. Donc ça, c'est à partir de demain et ça va durer toute la saison estivale aussi. Donc si vous cherchiez quelque chose à faire, peut-être que ce sera votre activité demain soir. Merci d'être à l'écoute en ce jeudi soir. C'est un plaisir de vous accompagner. Mon nom est Danaë Thériault. On est ensemble jusqu'à

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5: Voici vos nouvelles, Arsenal Média. Le ministre des Affaires municipales, Samuel Poulain, souhaite modifier son projet de loi 22 afin de réduire la bureaucratie dans les municipalités. Il propose notamment d'abolir un article de la loi sur l'aménagement et l'urbanisme qui oblige l'envoi d'avis individualisés aux citoyens. Selon le ministre, cette mesure, souvent coûteuse et lourde pour les municipalités, pourrait être remplacée par une diffusion d'informations en ligne et au bureau municipal. Contrairement à Météo Média qui prévoit des températures sous les normales saisonnières ainsi que des précipitations au-dessus des normales, Environnement Canada penche plutôt vers un été sec et chaud. Selon les prévisions, les mois de juin et juillet devraient être plus chauds et plus secs que la normale dans plusieurs régions, avec moins de précipitations, notamment au Québec. Jordan Tourigny a réagi à la suspension reçue après son geste envers Christian Humphreys lors de la Coupe Memorial 2026. Dans une déclaration transmise aux médias, le défenseur s'est dit navré de devoir quitter le tournoi. Tourigny reconnaît toutefois que ce type de geste est interdit et se dit soulagé que Humphreys n'ait pas été blessé. Finalement, côté météo à Victoriaville, c'est généralement nuageux avec 60 % de probabilité d'averse et le minimum est de 11 degrés. Demain, ce sera nuageux, suivi de pluies parfois fortes et d'un risque d'orage en après-midi. Le maximum, lui, sera de 14 degrés. Pour Thetford Mines, ce soir et cette nuit, c'est généralement nuageux avec 60 % de probabilité d'averse et le minimum est de 9 degrés. Pour demain, ce sera une alternance de soleil et de nuages suivie de pluies parfois fortes et d'un risque d'orage. Et le maximum sera de 14 degrés.
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En ce jeudi soir à Victoriaville, qu'est-ce qui se passe dans l'actualité? Ben, il y a encore 1000 enfants en attente d'une place subventionnée au centre du Québec. Et ça veut dire qu'il y a une diminution quand même en 3 ans, mais ça reste beaucoup d'enfants qui sont en attente. Donc, si vous voulez en savoir plus, allez lire l'article complet de Louis-Philippe Arnaud-Harel qui est disponible sur votre site de référence en matière d'actualité dans la région, monvicto.com, et profitez-en pour vous abonner à l'infolettre. On n'a que des bons hits qui s'en viennent tout au long de la soirée, justement.

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4: Voici vos nouvelles, Arsenal Média. Le ministre des Affaires municipales, Samuel Poulain, souhaite modifier son projet de loi 22 afin de réduire la bureaucratie dans les municipalités. Il propose notamment d'abolir un article de la loi sur l'aménagement et l'urbanisme qui oblige l'envoi d'avis individualisés aux citoyens. Selon le ministre, cette mesure, souvent coûteuse et lourde pour les municipalités, pourrait être remplacée par une diffusion d'informations en ligne et au bureau municipal. Contrairement à Météo Média qui prévoit des températures sous les normales saisonnières ainsi que des précipitations au-dessus des normales, Environnement Canada penche plutôt vers un été sec et chaud. Selon les prévisions, les mois de juin et juillet devraient être plus chauds et plus secs que la normale dans plusieurs régions, avec moins de précipitations, notamment au Québec. Jordan Tourigny a réagi à la suspension reçue après son geste envers Christian Humphreys lors de la Coupe Memorial 2026. Dans une déclaration transmise aux médias, le défenseur s'est dit « navré » de devoir quitter le tournoi. Tourigny reconnaît toutefois que ce type de geste est interdit et se dit soulagé que Humphreys n'ait pas été blessé. Finalement, côté météo à Victoriaville, c'est généralement nuageux avec 60 % de probabilité d'averse et le minimum est de 11 degrés. Demain, ce sera nuageux, suivi de pluies parfois fortes et d'un risque d'orage en après-midi. Le maximum, lui, sera de 14 degrés. Pour Thetford Mines, ce soir et cette nuit, c'est généralement nuageux avec 60 % de probabilité d'averse et le minimum est de 9 degrés. Pour demain, ce sera une alternance de soleil et de nuages suivie de pluies parfois fortes et d'un risque d'orage. Et le maximum sera de 14 degrés.
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En ce 28 mai, j'espère que vous passez une belle soirée à notre écoute à Victoriaville. Danaë Thériault qui vous accompagne jusqu'à minuit avec grand plaisir, comme à l'habitude. Et demain, manquez pas dès 6h, la dernière de la semaine de votre émission du matin. 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

À Victoriaville, merci d'être à l'écoute en ce jeudi soir. Il y a un événement qui revient à partir de demain. C'est jusqu'au 25 septembre, donc ça commence demain, comme je le disais, et c'est les vendredis à la fromagerie du presbytère. C'est du côté de Sainte-Élisabeth. Et le concept est super simple. On apporte sa table, ses chaises et sa bonne humeur, puis on profite de l'ambiance vraiment festive créée par l'artisan fromager et ses complices. Donc, autour de la fromagerie, il y a des kiosques, il y a des pâtisseries, du bon vin, du pain frais et bien entendu de la musique. Donc ça, c'est à partir de demain et ça va durer toute la saison estivale aussi. Donc si vous cherchiez quelque chose à faire, peut-être que ce sera votre activité demain soir.

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2: Voici vos nouvelles Arsenal Média. Le ministre des Affaires municipales, Samuel Poulain, souhaite modifier son projet de loi 22 afin de réduire la bureaucratie dans les municipalités. Il propose notamment d'abolir un article de la loi sur l'aménagement et l'urbanisme qui oblige l'envoi d'avis individualisés aux citoyens. Selon le ministre, cette mesure, souvent coûteuse et lourde pour les municipalités, pourrait être remplacée par une diffusion d'informations en ligne et au bureau municipal. Contrairement à Météo Média qui prévoit des températures sous les normales saisonnières ainsi que des précipitations au-dessus des normales, Environnement Canada penche plutôt vers un été sec et chaud. Selon les prévisions, les mois de juin et juillet devraient être plus chauds et plus secs que la normale dans plusieurs régions, avec moins de précipitations, notamment au Québec. Jordan Tourigny a réagi à la suspension reçue après son geste envers Christian Humphreys lors de la Coupe Memorial 2026. Dans une déclaration transmise aux médias, le défenseur s'est dit navré de devoir quitter le tournoi. Tourigny reconnaît toutefois que ce type de geste est interdit et se dit soulagé que Humphreys n'ait pas été blessé. Finalement, côté météo à Victoriaville, c'est généralement nuageux avec 60 % de probabilité d'averse et le minimum est de 11 degrés. Demain, ce sera nuageux, suivi de pluies parfois fortes et d'un risque d'orage en après-midi. Le maximum, lui, sera de 14 degrés. Pour Thetford Mines, ce soir et cette nuit, c'est généralement nuageux avec 60 % de probabilité d'averse et le minimum est de 9 degrés. Pour demain, ce sera une alternance de soleil et de nuages suivie de pluies parfois fortes et d'un risque d'orage. Et le maximum sera de 14 degrés.
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le ciel. Puis à date, je vais juste rafraîchir ma page de météo, parce que j'aime ça, revoir ça un petit brin plus clair, parce que ça n'a pas vraiment, vraiment changé. Aujourd'hui, on est bien vendredi. Oui, parfait. Faut pas me tromper. Je vais pas t'emmener à jeudi sur les vendredis. Mais je peux aussi vous dire que moi, ce matin, et tantôt, plus tard, en PM aussi, dans ce coin-là, je vais être à la place Luxor avec ces trois boutiques qui font ravir bien des gens, les hommes, les femmes, les enfants, la famille. C'est Création Chantal, bien sûr, Ami pour la vie et Signé pour lui. C'est comme Signé pour moi, ça donne. Vêtements pour hommes. Tu vas faire un cadeau à ton chien? Ouais. Non, non, mais sérieux, c'est pas mal là, là. C'est une vente sous le chapiteau. Fait que, juste te dire que, on va être là, nous, ça c'est sûr. Ah ben, avant même de débuter le tout en musique, je peux vous dire quand même que envoie à maison, oui, parfait, tu finis de travailler, toi, là, là, dans pas grand temps, pas tout de suite. Fait que tu t'en vas à maison, il y a quelqu'un qui va t'accompagner si t'es prêt à partir, OK? Il y a aussi les albums avec Good Lord et Sarah Van Der Zon. Je prononce ça comme faux, hein, programmation musicale? En tout cas, ça sonne comme ça dans mes oreilles, moi. Fortune Taylor. Fortune Tellers, avec un S au bout. OK. Je vais commencer par te donner un petit brin de ce qui se passe météo. C'est assez chargé. Puis en même temps, chargé veut dire plein d'affaires. OK. Alternance soleil-nuage. Ça devient nuageux ce matin. On est là avec des nuages, je confirme. On a peut-être ce matin de la pluie parfois forte et risque d'orage en après-midi. Au temps prévu, là, on parle de 15 à 25 millimètres. Il y a des vents qui seront là, quoi, 20-40 km/h en après-midi. Ça devrait être un maximum de 14 degrés pour la journée. Avec quoi, une température à la baisse pour atteindre 10? Ça va être un petit peu plus froid. D'habitude, ça réchauffe, non? OK. Indice UV 4 ou modéré. Puis je suis déjà rendu à quoi ce soir, cette nuit. La pluie, parfois forte, ça pourrait cesser après minuit. Ça veut dire qu'à soir, il y a de la gadou-doudou. Il y a de la pluie. Partiellement nuageux par la suite. Risque d'orage le soir. Au temps prévu, on parle de 15 à 25 centimètres, millimètres, pardon, d'eau, pas centimètres, mais millimètres. Ouais, tu vas venir, toi, là. Vents qui vont être là, nord-est, à quoi 30 et 50 km/h, rafale, ça peut aller jusqu'à 70 km/h, même, dans la soirée. Aïe, aïe, aïe, aïe, ça fait peur, ça, là. Non? Non, toi, t'es pas peureux. Parfait. T'es pas peureuse non plus, toi aussi. Ben. En tout cas, rafale de vent, 70 km/h, ça commence à être du vent pas mal, ça. Ça va peut-être diminuer, quoi, à 30 et peut-être même revenir un peu dans la nuit à 50 km/h avec un minimum de 8. Ça sera pas tellement beau. Tu sais, avertissement jaune, pluie. Ça veut dire, regarde bien, mon ami, parce que si tu t'imagines qu'il n'y en aura pas, il va en avoir. Selon Environnement Canada. Ton dimanche va rester quand même dans la pluie aussi. Là, je te parle de samedi, là, on devrait avoir quand même ciel qui va être dégagé. Non, alternance soleil-nuage pour samedi. Ça va être quand même bien samedi, là. Faut en profiter, par exemple. Les vents vont être à 20 km/h, 40 également. Ça sera un petit 16 degrés, par exemple. C'est pas tellement chaud. Et dégagé la nuit de samedi avec 7, puis c'est dimanche, là, que c'est de la pluie intermittente dimanche avec 15 degrés. Averse avec un minimum de 8 dans la nuit de dimanche. Puis on va retourner travailler, mais avec un début de semaine, soleil-nuage 18, soleil mardi 19, soleil-nuage mercredi 22, puis 24 jeudi. Aïe, aïe, aïe, aïe, aïe. Fait qu'on va payer pour un peu, probablement un petit peu aujourd'hui, samedi, quand on s'en sort, et dimanche, on sait plus. Mais selon Environnement Canada, peut-être de la pluie dimanche. C'est un peu plate. Moi, je vais au golf dimanche, là. On va jouer aux cartes, d'abord. OK, parfait. Cain, est-ce que vous êtes prêts, vous? On va jouer aux cartes à la maison. Puis envoyez à la maison avec Cain. Ça sonne bien dans mon oreille. On est à 6h03. Je rappelle que, oui, on va aussi vous dire que en fin de semaine, tu sais, quelqu'un qui dit, regarde, moi, samedi, moi, oui, puis même dimanche, on n'est pas peureux. Là, c'est le Festival de la Truite, oui, Terre des Jeunes, Victoriaville, Festival de la Truite, gratuit pour tous. Oui, oui. Permis de pêche non requis. Ah! Il y a des bassins, il y a de l'animation, il y a toutes sortes de choses qui se passent là. La zone pêche en herbe. On va faire découvrir tout ça.
Puis les jeunes, si tu veux leur faire vivre une expérience, ne serait-ce que d'être mal pris un jour puis de dire, hey, pas le choix d'aller à la pêche, moi, j'ai faim. On va me faire un petit feu, puis on va me faire cuire un poisson. Une truite, c'est-tu possible d'avoir une truite? Un saumon, pourquoi pas. Mais la pêche, de l'apprendre. Puis ça se passe samedi, dimanche, par Terre des Jeunes. Juste te le rappeler, gratuit. Événement à faire, puis aller te ressourcer avec la famille. T'amènes les enfants, t'amènes tout le monde, puis regarde, on s'en va s'amuser. On s'amuse en musique, quand elle est là, envoyez maison! 6h04, c'est bien vendredi le 29. On sera à la place Luxor avec les...

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2: Un très bon souvenir de Victoriaville et la région. Oh. Voici les salles-bars. Good Lord. Et puis, bon matin. Ben oui. Je vais te parler d'un film d'horreur tantôt. Ça a l'air que ça va pas, ça.

Oh que oui, t'es donc ben bon ça, Sarah Wenderson, hein, j'ai-tu bien prononcé comme faut? Oui, parfait, Wenderson, 2025 quand même, et ça me touche assez un peu country, qui fait du bien à nos oreilles, et là ben on a nos déjà qui s'en vient avec quelque chose about you, quelque chose about you, monsieur, et j'aime le dire comme ça, puis c'est même pas pour faire des blagues, C'est Claude Lemieux qui fait la une de l'actualité avec son décès, bien sûr. Un vrai, tout le monde peut confirmer, oui, puis il n'y a pas de non, tous ceux qui sont dans le domaine du hockey, les pros de la Ligue nationale, c'était un homme extraordinaire qui a été bon pour le Canadien de Montréal et les fans. Avec un caractère assez bruyant, oui, je vais dire de quoi, il y en avait du caractère. Hein? Et en même temps, c'est un gars qui a performé et qui aimait performer, a soulevé la Coupe Stanley. Claude Lemieux, là, c'est pas compliqué, c'est 4 Coupes Stanley. Et il y a des articles, là. Serge Chauveur en parle dans le journal le matin. Marc Defoy aussi en page 54. Il y a 9 pages où on parle, bien sûr, de Claude Lemieux, 1965. Moi, je suis né en 61. Ça donne une idée que j'étais jeune quand que j'ai vu monsieur... Oui, oui, parce que lui, dans le fond, il a joué dans les bonnes années aussi du Canadien de Montréal, a soulevé le trophée. Et sa dernière apparition, il n'y a pas personne... Moi, écoute, bien, je n'étais pas au courant. Probablement que oui, dans son entourage, on savait qu'il y avait un petit quelque chose qui filait pas. Mais chose certaine, c'est que... Il est dans les mémoires de bien des amateurs de hockey, beaucoup d'amateurs de sport. Il était prêt également, près des jeunes. C'est le premier à dire, oui, oui, on va, pour aller visiter les hôpitaux et tout ça, encourager les enfants. Entre autres, là, on parle de Sainte-Justine, là, mais ils ont tellement d'autres événements qu'ils ont pu faire pour se rapprocher du monde. Parce que pour les gens... Les joueurs de hockey, c'est comme, hey, c'est même plus qu'on les voit à télé. Ben oui, ça, c'est sûr. Mais en même temps, c'est une vie assez mouvementée. On devient populaire en claquement de doigts. Puis en même temps, quand t'es bon aussi, tu sais comment bien jouer ou en tout cas bien performer. Il était capable de lâcher les gants. Il était capable de faire des buts. C'était un joueur défensif. C'était tout un joueur. Puis là, tu vas me dire, ouais, Paul, je lève la main, mais on va tous un jour partir. Oui, mais on sait pas quand. Et quand ça arrive, on sait. C'est un peu ça, là. C'est qu'en même temps, on n'aurait pas pensé qu'on parlerait de lui aujourd'hui. Mais né en 1965. Puis là, regarde, on parlera pas de t'es jeune ou pas jeune, ou t'es vieux puis t'es pas vieux, là, je sais pas, mais 1965, écoute bien. C'est pas. Il y en a qui partent plus de bonne heure, tu vas me dire, ben oui, c'est sûr. Il y en a qui partent beaucoup plus tard aussi, c'est sûr, ça aussi. Fait qu'entre les deux, mon cœur balance à me dire, wow, un vrai. 4 Coupes Stanley. Et Serge Chauveur le dit, à lire dans l'actualité. Puis Marc, la chronique de Marc Defoy aussi, de page 54, on revient là-dessus. Écoute, c'est ça. Et si on peut se faire croire ça, là, mais si c'était ça la récompense de la vie, d'un jour quitter, écoute bien, t'as pas le droit d'ouvrir ton cadeau avant que le Père Noël aille passer. C'est ça pareil. Fait que c'est peut-être ça, la vraie vie. Quelque chose about you. Pourquoi pas?

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4: Bonjour, bon début de journée. Ici Claude Marquis, voici vos actualités. Le ministre des Affaires municipales, Samuel Poulain, souhaite modifier son projet de loi 22 afin de réduire la bureaucratie dans les municipalités. Il propose notamment d'abolir un article de la loi sur l'aménagement et l'urbanisme qui oblige l'envoi d'avis individualisés aux citoyens. Selon le ministre, cette mesure, souvent coûteuse et lourde pour les municipalités, pourrait être remplacée par une diffusion d'informations en ligne et au bureau municipal. Contrairement à Météo Média, qui prévoit des températures sous les normales saisonnières ainsi que des précipitations au-dessus des normales, Environnement Canada penche plutôt vers un été sec et chaud. L'organisme fédéral prévoit un été propice aux feux de forêt pour plusieurs régions du pays, dont le sud du Québec. Selon les prévisions, les mois de juin et juillet devraient être plus chauds et plus secs que la normale dans plusieurs régions, avec moins de précipitations, notamment au Québec. Et Destination Entreprise et la MRC d'Arthabasca lancent la campagne Racines rurales et gourmandes afin de mettre en valeur les gens et les savoir-faire qui façonnent l'identité agricole et alimentaire de la région. Jusqu'au 15 juin prochain, la population est invitée à proposer des candidatures de citoyens, producteurs, artisans ou organismes qui contribuent à la richesse rurale et gourmande du territoire. Une trentaine d'ambassadeurs seront ensuite mis en lumière à travers différents projets promotionnels, dont un magazine et une exposition photo. C'est ce qui complète vos informations. 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
5: Merci beaucoup, Claude Marquis, pour l'actualité. Et question de vous le rappeler, monvicto.com, facile comme ça. T'as manqué quelque chose, tu veux en savoir plus. Il y a d'autres nouvelles aussi qui parcourent monvicto.com. Et j'aime à le prononcer, moi. Mon, tu sais, regarde, c'est mon, je dis mon parce que c'est mon, hein? Monvicto.com. Tatoue ça. Hein? Sois fier de ça, oui. On peut dire ça de même aussi. Rapidement, je vais te parler du monde du sport parce que les Canadiens de Montréal vont jouer contre la Caroline ce soir à 19h. Notez que si nécessaire, il y aura un match si nécessaire dimanche. Ça reste aussi avec un autre si nécessaire. Il y en aura un mardi. Mais j'ai l'impression que oui, là, les Canadiens de Montréal n'ont pas le choix. Ils doivent remporter la victoire. Et puis, ils peuvent s'inspirer de la victoire. Les autres sont bonnes, les filles. Hein? Bon, ben parfait. Mais c'est rien que pour dire qu'on est là avec le Canadien de Montréal. Alors, bonne chance, le Canadien. Ce soir, 19h, contre la Caroline, et ça se passe en Caroline. Le hockey championnat du monde, juste te dire que les Canadiens ont gagné 4-0 contre les Américains, les États-Unis, bien sûr. Et c'est la demi-finale le 30 mai. Alors, on va surveiller le tout, qu'est-ce qui va se passer dans cette belle aventure. Mais ça se continue, le hockey championnat du monde. La AHL, oui, mais non, on ment pas. Donc, ben, la misère à prononcer un matin, moi. Donnez-moi donc une petite tape dans le dos. C'est une grosse tape, ça. C'est rien que pour dire que, oui, la AHL, deuxième match entre Toronto et le Scranton, et c'est à compter de 19h. Perfecto, OK. Je rappelle aussi que dans la Ligue de baseball majeure Québec, ce soir, le Cactus vont recevoir Shawinigan. Ça se passe ici, au stade Rémy. Oui, parfait. Moi, j'aime bien dire simplement le stade de notre ami Rémy. Rémy Dien, voilà, facile comme ça. Et on parle aussi de OK, Shawinigan contre Victo, là, puis le match est à 20h, soit dit en passant. Et Montréal, eux, vont jouer contre Grimbay. Alors voilà ce qui se passe dans notre merveilleux monde du sport. Puis comment va se comporter le Canadien dans le prochain match? C'est une très bonne question, mais je peux vous dire de quoi. On va écouter le tout, c'est sûr et certain. On va se transporter maintenant du côté de la météo, parce qu'aujourd'hui, on parle d'alternance soleil-nuages. Hey, c'est assez chargé comme document météo au matin, là. Bon, ça devient nuageux ce matin. En tout cas, c'est suivi de la pluie parfois forte. On parle même de risque d'orage cet après-midi. Au temps prévu, 15 à 25 mm. Les vents, ça va être présent 20-40 km/h en après-midi, 14 degrés, température à la baisse. Pourquoi un 10 degrés en après-midi? Ça réchauffe pas, là, ça refroidit. De la pluie d'ennui, parfois forte, qui devrait cesser après minuit. Fait que hagadou-doudou, il y aura de l'eau ce soir. Partiellement nuageux par la suite. On parle de risque d'orage ce soir. 15 à 25 mm de pluie. On parlera aussi de vent nord-est, de quoi 30-50 km/h. Mais là, attention, ça peut même augmenter entre 50 et 70 km/h dans la soirée. Hein? Puis ça peut baisser à 30 km/h, mais ça peut remonter à 50 km/h. Finalement, on comprend, là, Environnement Canada, ça va être très venteux, puis ça pourrait exploser ça jusqu'à 50, 70 km/h. Fait que ça va être ça pour ce soir, cette nuit. OK. Ça va être un 8 degrés aussi comme température. Samedi, c'est une bonne nouvelle, ça. Alternance soleil-nuages, on parle aussi de nuages qui seront là tard le matin, mais ça va se disperser. On a droit, bien sûr, à des vents 20-40 km/h et 16 degrés, dégagés la nuit de samedi 7. Et dimanche, on parlera de pluie intermittente. Pour l'instant, ça peut changer. 15 degrés et des averses même dans la nuit de dimanche avec un 8. Et ton lundi, en faisant un petit clin d'œil sur la semaine qui s'en vient prochaine, lundi le 1er juin, là, 18 degrés, soleil nuage, plein soleil mardi, 19, plus chaud, mercredi le 3 juin, soleil nuage, 22 degrés, OK, puis même jeudi, jour de paye, 24 degrés, hein? Le 4 juin, parfait, mais avec de l'alternance soleil nuage, merveilleux. OK, on s'en sort, là. C'est juste que là, aujourd'hui, on sait plus trop, c'est grisâtre pour l'instant. Ton samedi, profite-en. Mais ton dimanche, je sais pas. Ça peut changer, mais à date, c'est pas beau. Hein? On était beau dans le temps. L'autre samedi passé, il faisait beau. Mais là, ça va être moins beau samedi 7. Comme dans le temps, nous autres aussi, des fois, on était beau. Hein?
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5: 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Je sais pas les heures exactes, mais je vais vous revenir avec ça avant la fin de l'émission, mais on va être là en reportage, parce que ça a l'air que t'as plein du monde qui ont fait le saut à voir que les rabais sont vraiment hot sous le chapiteau à la place Luxor, avec les trois boutiques que ça fait partie de la famille, ça, hein? 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

C'est bon, la musique, hein? Ça fait du bien. Puis là, j'étais dans le journal le matin, là, puis bon, Jean-Charles Lajoie, un joueur détesté qui laisse tout, qui laissait tout sur la glace. Parce qu'en dehors de la glace, c'était un chic type, un chic homme, mais pas beaucoup de joueurs de hockey qui aimaient jouer contre lui. Claude Lemieux savait frapper, patinait. C'était un guerrier. Puis, dans le journal, on parle de ça, parce que bon, c'est son... On réitère, tu le savais pas, là, tu le sais, j'en suis sûr, là, mais on vit son décès. Il laisse dans le deuil, il y a des gens qui l'aimaient, la famille, tout ça. Mais là, il y a des photos en page 46-47 du Journal de Montréal. Un joueur détesté qui laissait tout sur la glace. C'est le cas de le dire, parce que lui, l'énergie, il la passait sur la patinoire, il a soulevé la Coupe Stanley. Il y a eu son fils qui a, bien sûr, oui, quand même fait partie de l'aventure de la Ligue nationale et puis du hockey en tant que tel, un peu mondial. Là. Mais c'est rien que pour dire que c'est ça. C'est l'ADN de M. Claude Lemieux. Puis c'est drôle. Quand je dis que c'est drôle, c'est pas parce que c'est drôle, mais c'est un peu phénoménal de voir que, c'est ça, de se remémorer des souvenirs. Moi, quand j'étais jeune, je les ai vus soulever la Coupe Stanley. J'ai vu Claude Lemieux compter un but, puis partir à faire le tour de la patinoire, puis pratiquement faire son petit bicycle avec son bâton de hockey. Il était vraiment un gars joyeux. Les coéquipiers, les gens du hockey l'aimaient beaucoup. Il était funny, souriant, toujours bien vivant, c'est le cas de le dire. Puis aujourd'hui, ben, on ne peut que se remémorer des bons souvenirs, puis des moments où on était plus jeunes, nous autres aussi, pour voir le hockey, puis c'était un des vrais, là. Claude Lemieux. Ouais, monsieur. Fait que c'est à lire, puis à aller voir. Moi, ça me fait une petite boule. Puis en même temps, c'est comme si ça nous rappelle un temps de jeunesse où on était fans du Canadien, puis tu sais, Claude Lemieux, là, ben, t'as porté son numéro, probablement. Tu t'étais inspiré à vouloir jouer au hockey à peu près comme lui quand t'étais plus jeune. Tu t'as pas fait de la Ligue nationale, puis... Non. Tu travailles, t'as des enfants, t'as toutes sortes d'affaires. Mais on s'inspirait des joueurs qu'on aimait. Les Guy Lafleur, les Frank Mahovlich. Regarde, il y en avait plein. Pour t'en nommer, là, mais... C'est au-delà de ça, un grand homme qui... il avait du caractère, mais selon les oui-dire, c'était un chic type. Hein? Tout le monde veut prendre un moment pour saluer l'un des joueurs les plus marquants qui a jamais eu l'honneur de jouer. Ouais. Avec qui j'ai eu l'honneur de jouer, devrais-je dire. Oui, ça, c'est Martin Brodeur qui parle de ça. Ex-coéquipier, là. Fait que c'est ça. C'est honorifique d'entendre tout ce qui se passe sur les joueurs de la Ligue nationale, les amis, famille et tout ça qui se rappellent. On est dans un mode souvenir. Fait que des fois, là, pendant le temps qu'on est bien vivant, là, ça sera le fun de vivre, de revivre et de prendre soin des gens qui sont là. Parce que un jour, on va tous devenir un souvenir.

0: Balançonde avec JF Posé. Et c'est ça, je suis encore en train de feuilleter. Puis c'est agréable, mais en même temps, c'est le fun de voir les témoignages de plein de gens de la Ligue nationale. Pat Brisson, Alan Walsh, Sylvain Lefebvre, regarde, Joël Bouchard et tout ça. C'est à lire. C'est lui qui monopolise plusieurs pages du journal de Montréal. Le seul et unique, M. Claude Lemieux. Ouais, on le voit avec Serge Savard, on le voit avec M. Carré, puis regarde Larry Robinson, regarde, ben, c'est ça, Patrick Roy, c'est une mauvaise nouvelle, puis en même temps, mauvaise en soi, on attend tous la même nouvelle, je pense, hein, en tant qu'être humain, là. Et, de la partager avec les autres, c'est juste de prendre conscience que on est là, on sait pas quand, puis en même temps, ben, quand ça arrive, on ne peut que se souvenir. Ça donne aussi, tu sais, au lieu d'attendre de te souvenir de des gens que t'aimes dans ton environnement ou quoi que ce soit, go, amuse-toi, profite du moment, parce que les souvenirs, ça reste que des souvenirs. Ça nous alimente, ça nous garde serein, ça nous fait penser, ça nous fait réfléchir. Puis en même temps, on veut pas les perdre, ces souvenirs-là. Ça, je comprends tout ça. Mais au-delà de ça, avant de perdre les souvenirs, on va peut-être perdre notre respiration. Tu comprends ce que je veux dire? Ouais, parfait. Fait que des fois, c'est juste de prendre un regard là-dessus et dire, oh, qu'est-ce que j'aurais pu faire? Où j'étais là-dedans? Moi? Hein, c'est ça. Fait que n'attendez pas trop, les amis, parce qu'on s'en va au sommet un jour ou l'autre.
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0: Et qui d'autre pour nous le faire penser ce matin à 6h49? Oui, monsieur, les deux frères.

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0: On a fait un petit tour, nous, à Toronto. On sera pas seul, parce que Jean Leloup est là. Juste à dire qu'on embarque dans la machine à voyager dans le temps. Parce que ça, ça date de 2002. 2002. J'aurais le goût d'être là chanter, mais je vais le laisser faire parce qu'il est vraiment hot. Jean Leloup, sur Viva 109, on part ça demain.
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4: Bon vendredi, ici Louis-Philippe Arnoirel. Statistique Canada dévoile ce matin l'impact des droits de douane en vigueur et du début de la guerre en Iran sur l'économie au premier trimestre de l'année. Les premières estimations de l'agence indiquent que l'économie s'est quelque peu redressée après une légère contraction au dernier trimestre de 2025. Statistique Canada a estimé le mois dernier que l'économie avait progressé à un rythme annualisé de 1,7% au premier trimestre, tandis qu'un sondage Reuters auprès d'économistes prévoit une croissance de 1,5%. Statistique Canada a indiqué que l'économie avait connu une croissance modérée en janvier et février, mais ses estimations préliminaires pour mars laissent entrevoir un ralentissement de la dynamique. Airbus a signé des accords distincts portant sur une collaboration dans le secteur de la défense canadienne avec CAE, L3 Aeris Technologies et Pratt & Whitney Canada, filiale de RTX. Airbus a indiqué que cette alliance apportera une expertise en propulsion, en reconnaissance et en simulation afin de fournir des solutions pour les aéronefs à voilure tournante. Au début du mois, le fabricant de simulateurs de vol CAE a annoncé une baisse de ses bénéfices au quatrième trimestre. L'entreprise avait alors souligné que la guerre en Iran allait continuer à peser sur ses résultats alors qu'elle réduit sa présence à l'étranger pour réduire ses coûts. Et pour terminer, les exportations du Québec vers les autres provinces canadiennes ont augmenté de 4 milliards de dollars en 2025. C'est ce qu'a révélé le sous-ministre adjoint au ministère de l'Économie, de l'Innovation et de l'Énergie, Youri Rousseau, hier, lors de l'étude des crédits à l'Assemblée nationale. Le sous-ministre répondait aux questions de la députée libérale Désirée McGraw. Le gouvernement a fait adopter le projet de loi 112 en octobre qui vise à favoriser le commerce entre les provinces. Or, on ne peut pas encore en mesurer les effets car la nouvelle loi est entrée en vigueur ce mois-ci. C'est ce qui complète vos actualités Arsenal Média. Passez une bonne journée sur nos ondes.
5: Merci beaucoup pour l'actualité. Vendredi aujourd'hui, 29 mai, c'est la dernière de la semaine. Bon congé pour en fin de semaine. Puis parlant de congé, eux autres, ils n'en ont pas vraiment. Le Canadien de Montréal qui ce soir vont jouer et batailler contre la Caroline. Qui, en passant, oui, c'est ça. Tu suis ça un peu, toi, là. Hein? Fait que tu sais que la Caroline... C'est pas une équipe qui est facile à battre. Fait que on reprend ça ce soir en espérant une victoire du Canadien de Montréal. On veut prolonger tout ça, c'est sûr et certain. Alors, je rappelle que c'est ce soir et si nécessaire, parce que si on perd, ça va pas bien. Mais si nécessaire, ce sera dimanche et toujours si nécessaire, ce sera mardi. Fait que ça pourrait aller jusqu'au bout, ça. Ça serait le fun. On le souhaite et on espère qu'ils vont être en mesure, devant les partisans, d'être capables, bien sûr, d'y aller puis aller chercher une victoire. Bonne chance, les Glorieux. On est... Puis regarde, faites-le au nom de Claude Lemieux. De regarder ça d'en haut, lui, puis il doit se dire, hey, hein, va me chercher des patins, un bâton, puis moi, y aller, moi. On parle de hockey, championnat mondial également, le championnat du monde, devrais-je dire. Canada qui ont gagné 4-0 contre les États-Unis. C'est la demi-finale le 30 mai. Ça va être à surveiller. Dans la AHL, deuxième match entre Toronto et le WB Scranton. Et c'est à compter de 19h, c'est ça, 19h et quelques. Et je rappelle aussi que dans la Ligue de baseball majeure Québec, au stade Rémi-Déhaye à Victoriaville, là, ben oui, le Cactus vont recevoir ce soir Shawinigan à compter de 20h. Et Montréal, eux, jouent contre Granby à 20h également. Fait que bon match de baseball, les amis, puis on espère que... Non, je pense pas que... Est-ce qu'on va avoir de la pluie ce soir? Ça se peut. Mais pas assez pour peut-être arrêter tout ça, non? Je sais pas, on jase, là. On va aller voir la météo tout de suite. Parce que la météo, ça donne simplement alternance soleil-nuage aujourd'hui. On parle de vents qui seront présents aujourd'hui. Là, 20 km/h, 40 km/h en après-midi. Il y a des risques d'orage en après-midi également. Autant prévu, là, 15 à 25 mm. C'est beaucoup de pluie, ça. 14 degrés, température à la baisse pour atteindre 10 degrés en après-midi, quand même. La nuit qui s'en vient, ça va être de la pluie parfois forte qui devrait cesser après minuit. Partiellement nuageux par la suite. Risque d'orage ce soir au temps prévu 15 à 25 mm. Finalement, c'est lagadou-doudou. Hein? Sors pas. Non. Sors ton maillot de bain. Va prendre une marche avec ton maillot. Tu vois, tu vas être correct. Les vents vont être là dans la nuit, là, quoi, 30 à 50 km/h. Ça pourrait même augmenter entre 50 et 70 dans la soirée, avec peut-être une diminution de 30 km/h, avec des rafales qui peuvent remonter jusqu'à 50 km/h. Fait que ça va être ça. Ça va être très venteux, avec 8 degrés, pas tellement chaud. Samedi, on parlera de soleil. Ça devient alternance soleil-nuages tard le matin. C'est les vents nord-est cette fois-ci. 20 km/h, rafale à 40. 16 degrés, indice UV6, ça c'est pour samedi. Ça va être un ciel dégagé dans la nuit de samedi avec un 7 comme minimum. Et dimanche, on parlera de pluie intermittente avec 15 comme maximum. Et des averses dans la nuit de dimanche avec 8. Et lundi, pourquoi pas travailler dans le beau temps. Surtout si tu travailles à l'extérieur, mais au-delà de ça, quand tu travailles dans le bureau, il y a eu de la pluie toute la fin de semaine, je sais pas. Non, on va avoir du soleil là quand même. C'est quand même pas si mal. Mais ça fluctue, tu sais plus. Il y en a-tu, il y en a pas. Vas-tu avoir le temps de jouer ton match de golf? Je sais pas. On sait pas. Fais ton vélo, fais ton oui, tes plates-bandes puis tout ça. On est dans ce monde-là, là. C'est un site, là, c'est pas mal ça qui se fait. Dimanche, de la pluie intermittente avec 15 degrés, des averses d'ennui 8. Et lundi, on retournera travailler avec alternance soleil-nuage, maximum de 18. Où ce que le bas blesse, c'est dans la nuit de lundi, ça a l'air qu'il y a un 60% de possibilité d'averse avec 7 degrés qui est attendu. Oh, c'est loin, ça peut changer, tu sais, hein? C'est comme, oui, je le veux, mais je le veux pour combien de temps? On sait pas.

Une fois une belle séquence en musique que tu vas aimer, j'en suis sûr. Enrique Iglesias est là. Oh, ça va être bon, ça. Il y a également Alex Warren qui sera là dans les prochaines secondes. Et puis, on va les débuter le tout, d'ailleurs, avec Savage Garden. Je vous rappelle que tantôt, on a des invités. Le relais pour la vie aux alentours de 8h20 dans ces coins-là. On va jaser, bien sûr, d'activités. Ça va être très intéressant. Je vous rappelle aussi que Claude Marquis va être avec nous tantôt, madamemonvicto.com. Et on va être en mesure, oui, d'aller plus loin dans l'actualité. J'ai hâte de voir ce qu'elle va nous proposer. Mais en même temps, c'est aussi de vous dire que c'est la dernière de la semaine. C'est vendredi. On se la coule douce. Il y en a qui travaillent pas pendant tous les vendredis off. C'est donc bien le fun, ça. Mais ceux qui travaillent, préparez-vous. C'est la dernière de la semaine. On est contents. Puis on pense à demain. Tout le monde est prêt? OK. Savage Garden. Truly, Midly, Deeply. On est en 1997. T'avais pas de cheveux gris, toi, dans le temps. Non, mais on jase la programmation. T'en avais pas de cheveux gris dans le temps, toi.

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3: Ouais, moi, j'ai le goût d'être porteur de bonnes nouvelles. Vous savez qu'aujourd'hui, ben, je le répète, parce que si t'étais pas là un matin très tôt, parce que tu viens à peine de te réveiller, ou en tout cas, t'es dans l'auto, direction le boulot, je sais pas. 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
7: Bonjour, bon début de journée. Ici Claude Marquis. Voici vos actualités. Le ministre des Affaires municipales, Samuel Poulain, souhaite modifier son projet de loi 22 afin de réduire la bureaucratie dans les municipalités. Il propose notamment d'abolir un article de la loi sur l'aménagement et l'urbanisme qui oblige l'envoi d'avis individualisés aux citoyens. Selon le ministre, cette mesure, souvent coûteuse et lourde pour les municipalités, pourrait être remplacée par une diffusion d'informations en ligne et au bureau municipal. Contrairement à Météo Média, qui prévoit des températures sous les normales saisonnières ainsi que des précipitations au-dessus des normales, Environnement Canada penche plutôt vers un été sec et chaud. L'organisme fédéral prévoit un été propice aux feux de forêt pour plusieurs régions du pays, dont le sud du Québec. Selon les prévisions, les mois de juin et juillet devraient être plus chauds et plus secs que la normale dans plusieurs régions, avec moins de précipitations, notamment au Québec. Et Destination Entreprise et la MRC d'Arthabasca lancent la campagne Racines rurales et gourmandes afin de mettre en valeur les gens et les savoir-faire qui façonnent l'identité agricole et alimentaire de la région. Jusqu'au 15 juin prochain, la population est invitée à proposer des candidatures de citoyens, producteurs, artisans ou organismes qui contribuent à la richesse rurale et gourmande du territoire. Une trentaine d'ambassadeurs seront ensuite mis en lumière à travers différents projets promotionnels, dont un magazine et une exposition photo. C'est ce qui complète vos informations. 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
3: On va bien sûr se transporter. Merci, Claude. On a eu un petit décalage horaire. Le système est parti à gauche, à droite. On est de retour, bien sûr. Juste pour vous rappeler que le Canadien de Montréal vont jouer ce soir 19h. Si nécessaire. Non, c'est ce soir. C'est nécessaire. Oui, c'est nécessaire de gagner aussi. Parce que si nécessaire, il y a un match dimanche et il y a un match mardi. Ça, c'est avec le Canadien de Montréal. Dans la Ligue de hockey championnat du monde, on parle bien sûr de victoire du Canada 4-0 contre les États-Unis. On s'en va, quoi, en demi-finale le 30 du mois de mai. La AHL, deuxième match, Toronto, qui joue contre le WB. Hein, dans la AHL, WB Scranton, à 19h, c'est bien ça, et quelques poussières de minutes. Okay. La Ligue de baseball majeure Québec, on parle du stade de Rémi Deshaies, ça se passe là, en fin de semaine. Shawinigan contre Victoriaville, ce soir, et bien sûr, quand je parle de Victoriaville, c'est le Cactus, et également à 20h, Montréal contre Granby, dans la Ligue de baseball majeure Québec. Ça fait le tour. Là, je me concentre maintenant sur le moment qui s'appelle la météo, parce qu'aujourd'hui, il y a un peu de tout qui est annoncé. Alternance soleil-nuages, on parle de nuages ce matin, là, mais de la pluie qui devrait être forte, même risque d'orage en après-midi. 15 à 25 mm de pluie, c'est beaucoup. 20 km les vents, 40 en rafale en après-midi. Ce sera un 14 degrés également, avec une température à la baisse pour atteindre quand même 10 degrés en PM. Fait que ça va refroidir un peu, comme on dit. La pluie parfois forte pour ce soir, cette nuit, mais encore plus après minuit. Partiellement nuageux par la suite et risque d'orage au cours de la nuit. 15 à 25 mm de pluie. OK. Nord-est les vents, 30, 50 km/h. Et puis, ça pourrait augmenter de 50 à 70 ce soir, puis même diminuer quoi à 30 en rafale et 50, encore une fois, au cours de la nuit, avec un minimum de 8. Ça regarde comment pour samedi, t'inquiète là. Samedi, on parle de soleil, ça devient alternance soleil-nuage tard le matin, 20 km les vents, rafale à 40, 16 degrés. Dégagé la nuit de samedi avec un 7 et dimanche, on devrait avoir de la pluie intermittente avec un maximum à 15. Ça reste de la pluie aussi dans la nuit de dimanche avec 8 et le retour du soleil et des nuages avec 18 degrés pour lundi. Regarde, on va prendre ça avec un petit grain de sel, une journée à la fois, puis on espère que... Il y a toujours un essai-erreur dans la météo, hein. Ça peut changer. Tu as vu le vent, là? Moi, je ne contrôle pas le vent. Mais le vent se contrôle tout seul.
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3: Ici, à Victo, des fois, on peut nous annoncer de la pluie, puis il n'y en a pas. On peut nous annoncer des gros vents, puis il y en a, mais il n'y en a pas tant que ça. Puis on peut dire que dimanche, il fera pas beau, puis finalement, il va faire beau. Hein? Et toi, t'es beau. Toi, t'es belle. Puis regarde, c'est comme ça dans la vie. Fait qu'on ne garantit rien. On ne peut juste que spéculer qu'on devrait avoir un beau week-end. Commençons par ça. Parce que, tu sais, s'il y a de la pluie, tu peux pas aller faire ton sport, ton vélo, ta marche ou quoi que ce soit. Quand ben, ben habillé, tu peux faire ben n'importe quoi, là. C'est sûr. Fait que, rappelle-toi que l'hiver, tu mets tes bottes, ta tuque, tes mitaines, puis tu t'en vas. Ouais, tes pantalons longs, tes pantalons d'hiver, puis tu t'en vas prendre une marche. Fait que, c'est pas de la pluie qui nous arrête. Et il existe, et ça, je sais pas qui a inventé ça, un genre de... c'est un parapluie qu'il appelle, là, c'est ça? C'est un genre pour se camoufler, là, tu sais, un peu, quand il y a de la pluie. Fait que ça n'empêche pas quelqu'un de faire ce qu'il a à faire. Ce qu'on fait, nous, c'est la musique. One Republic s'en vient dans deux secondes. Puis on passe ça de même.

0: Ne pas s'arrêter. Une raison d'exister, c'est de continuer et d'être serein dans ça, dans nos vies. La pause s'en vient, puis là, ben, on va être serein aussi avec ça, parce que Chabosé et Jelly Roll s'en viennent en musique. Un autre beau petit tourbillon pour se rendre à 8h. Puis je rappelle qu'à 8h20, dans ces coins-là, on va parler avec le Relais pour la vie. Ça aussi, c'est un événement qui est assez impressionnant. Puis on va tout savoir. On va te donner ça, les détails, avec mon invité, bien sûr. Ben oui.
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Oh, cœur de pirate avec mélancolie, 7h55. On est vendredi, c'est la bonne nouvelle. Vendredi 29 mai. Et je vous rappelle qu'à 8h20, on aura le relais pour la vie. On a une belle entrevue à vous proposer pour en savoir encore plus. Et c'est tellement important comme organisme que c'est ça. Ça vaut la peine d'être là. Bien arrivé au bureau. Je vous rappelle aussi que Claude Marquis, notre journaliste, va être avec nous. J'ai le goût de vous lancer cependant tout de suite la question extrême, question de vous faire réfléchir. Si vous êtes en auto, direction le boulot, vendredi, dernière journée, 20% des personnes mariées disent que ce sport est une source de stress dans le couple. Qu'est-ce que c'est? C'est une question extrême. Là. On s'entend que Gabin, la réponse ça peut être bien des affaires, mais il y en a seulement qu'une. Vendredi aujourd'hui, 29 mai, 20% des personnes mariées disent que ce sport est une source de stress dans le couple. Qu'est-ce que c'est? Point d'interrogation. On va en reparler tantôt. On va demander à Claude Marquis également, notre journaliste, d'y répondre. Au même titre que vous, vous réfléchissez. Et puis, bonne chance. On en reparle tantôt. Ses yeux

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4: Bon vendredi, ici Louis-Philippe Arnoirel. Statistique Canada dévoile ce matin l'impact des droits de douane en vigueur et du début de la guerre en Iran sur l'économie au premier trimestre de l'année. Les premières estimations de l'agence indiquent que l'économie s'est quelque peu redressée après une légère contraction au dernier trimestre de 2025. Statistique Canada a estimé le mois dernier que l'économie avait progressé à un rythme annualisé de 1,7% au premier trimestre, tandis qu'un sondage Reuters auprès d'économistes prévoit une croissance de 1,5%. Statistique Canada a indiqué que l'économie avait connu une croissance modérée en janvier et février, mais ses estimations préliminaires pour mars laissent entrevoir un ralentissement de la dynamique. Airbus a signé des accords distincts portant sur une collaboration dans le secteur de la défense canadienne avec CAE, L3 Aeris Technologies et Pratt & Whitney Canada, filiale de RTX. Airbus a indiqué que cette alliance apportera une expertise en propulsion, en reconnaissance et en simulation afin de fournir des solutions pour les aéronefs à voilure tournante. Au début du mois, le fabricant de simulateurs de vol CAE a annoncé une baisse de ses bénéfices au quatrième trimestre. L'entreprise avait alors souligné que la guerre en Iran allait continuer à peser sur ses résultats alors qu'elle réduit sa présence à l'étranger pour réduire ses coûts. Et pour terminer, les exportations du Québec vers les autres provinces canadiennes ont augmenté de 4 milliards de dollars en 2025. C'est ce qu'a révélé le sous-ministre adjoint au ministère de l'Économie, de l'Innovation et de l'Énergie, Youri Rousseau, hier, lors de l'étude des crédits à l'Assemblée nationale. Le sous-ministre répondait aux questions de la députée libérale Désirée McGraw. Le gouvernement a fait adopter le projet de loi 112 en octobre qui vise à favoriser le commerce entre les provinces. Or, on ne peut pas encore en mesurer les effets car la nouvelle loi est entrée en vigueur ce mois-ci. C'est ce qui complète vos actualités Arsenal Média. Passez une bonne journée sur nos ondes.
5: Merci beaucoup pour l'actualité. Moi, je vais continuer quand même un peu avec le monde du sport. Mais au-delà de ça, avant même de parler de sport, je veux juste rappeler qu'aujourd'hui, vendredi 29 mai, c'est le moment où, si tu as un peu de monnaie dans l'auto, ça va être le temps peut-être de faire affaire avec Opération Enfant Soleil. Quand je dis ça de même, c'est parce qu'avec toute l'équipe de Remax, on a bien sûr des endroits où ce que tu vas pouvoir mettre des petits sous puis tout ça, puis c'est l'événement où vous êtes tous interpellés, les amis. Enfant Soleil, vendredi aujourd'hui, 29 mai. Alors, à vous d'être simplement généreux. Ça commence à 9h ce matin. Ils seront présents un petit peu partout dans la région. Alors, à vous de faire votre élan de générosité, ne serait-ce que de dire les enfants, c'est important. C'est ceux qui seront là dans le futur, adultes. On s'entend qu'il faut que ça parte bien. C'est à nous autres de s'occuper de ça. Ça fait partie de la vie, de l'ADN de l'homme et de la femme. Le temps de vous donner un peu de sport parce que le Canadien de Montréal joue ce soir contre la Caroline. Est-ce qu'ils vont gagner? Parce que s'ils gagnent, il y aura un match dimanche. S'ils gagnent dimanche, il y aura un match mardi. Puis s'ils gagnent mardi, ben là, on parle d'un party. Aimez-vous ça, les parties? J'espère qu'on va penser, on aura une pensée pour jouer ça, cette série-là, puis se motiver à la mémoire de monsieur... Oui, j'étais pour dire monsieur Lemieux, simplement. Ouh, c'est-tu bien dit? Parfait. On le souhaite. Hockey championnat du monde, on parle du Canada qui ont gagné 4-0 contre les États-Unis. C'est la demi-finale qui s'en vient le 30 mai. On surveille le tout. Dans la AHL, deuxième match entre Toronto et le WBS Scranton. C'est à compter de 19h dans la AHL. Et dans la Ligue de baseball majeure Québec, je veux se rappeler qu'au stade Rémi Deshaies, on parle de Shawinigan qui joue contre Victoriaville. Tonight, le cactus à l'honneur. Alors, on va m'occuper de la météo. D'après moi, on s'en sort bien. Écoute bien, non. On n'a pas fait un chocolat, malgré que je prends une petite lichée, moi, là, puis je trouve que ça goûte bon. OK, baseball, on va tomber sérieux. Le cactus reçoit Shawinigan 20h ce soir, et je peux vous dire que Montréal, eux, vont jouer contre Granby également à 20h. On est dans les séries, là. On est vraiment dans le... dans le moment où ce que ça prend des victoires, puis ça prend beau temps, mauvais temps, on va gagner, je l'espère. Chose certaine, c'est que moi, je me transporte tout de suite dans ce merveilleux monde de la météo, parce qu'aujourd'hui, c'est alternance soleil-nuage. Ça devient nuageux ce matin, ce sera suivi de pluies parfois fortes et même des risques d'orage cet après-midi, prévus selon Environnement Canada, 15 à 25 mm, c'est beaucoup ça. Les vents seront présents 20-40 km/h en après-midi, maximum sera de 14 degrés. Avec une température à la baisse pour atteindre 10 cet après-midi. Indice UV 4. La nuit qui s'en vient, ça va être de la pluie, parfois forte. Ça pourrait cesser, pardon, après minuit. Partiellement nuageux par la suite. Risque d'orage également, avec hauteur prévue 15 à 25 mm. Hey, c'est beaucoup d'eau, ça. Mmh. Tu sais, quelqu'un qui a soif, là, couche dehors. Puis, tout va bien aller. Programmation musicale, il la trouve pas drôle, celle-là. Il a déjà couché dehors à la pluie. Ben chaud. OK. Ils vont faire chaud, non? Je ne sais pas s'ils vont faire chaud cette nuit, mais en tout cas, chose certaine, c'est que les vents seront présents pour ce soir, cette nuit, 20, 40, 50 km/h. Puis je vais plus loin que ça. Ça pourrait être des rafales dans la soirée, là, jusqu'à 70 km/h. Ça, c'est du vent. Ça va descendre un peu, oui, 30 à 50 au cours de la nuit. C'est encore quand même venteux, ça. Et 8 degrés comme température. Samedi, soleil, alternance soleil-nuage le matin, 20 km les vents, 40 en rafale aussi, très venteux quand même, avec 16 degrés pour samedi, et dégagé la nuit avec un minimum de 7. Et dimanche, on parlera de pluie pour l'instant, intermittente. Je ne veux pas dire qu'il va en avoir toute la journée, mais quand même, pluie intermittente, 15 degrés, pas chaud, mais pas pire. Avec, dans la nuit de dimanche aussi, des averses avec 8 degrés. Ça fait le tour. C'est rien de garanti à long terme, mais si la tendance se maintient, lundi, on va retourner travailler avec alternance soleil-nuage et 18 degrés. Quasiment le goût de travailler à l'extérieur, c'est-à-dire pas dans un bureau ou dans une bâtisse, mais en plein air. Hein, qui fait beau. Hein?

0: plein soleil. Il y a des intersections ici et là où on va pouvoir donner le petit change qu'on a, bien sûr, dans notre voiture. Et peut-être quelques billets pour ceux qui peuvent se le permettre. Et puis, pourquoi pas, pour la bonne cause. Opération Enfant Soleil aujourd'hui. Je rappelle aussi que on va commencer à se préparer parce que, bon, je sais que l'équipe va être là sur place afin d'amasser de généreux dons. Merci d'ailleurs de le faire. Et il y a quelqu'un qui me pose la question. Il y a aussi bientôt le tournoi Opération Enfant Soleil. On se pose la question, c'est quelle date? Il y a quelqu'un qui jasait de quoi? Le 27 août, je pense, oui. En tout cas, on va surveiller le tout. Mais aujourd'hui, un petit peu de monnaie, ça n'a pas rapport 10 sous, 5 sous, 25 sous, un papier qui fait 5, 10 ou 20, il n'y a pas de problème. C'est le temps de donner généreusement un geste honorable. En musique,
1: Sabrina.
0: Hein?
1: Madonna.
0: Madonna aussi? OK.
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1: Je les reçois à l'instant, j'en ai vraiment parlé ce matin. Puis c'est tellement un événement qui est rassembleur, puis en même temps, il y a une cause importante. Première des choses, je vais vous les présenter tous les deux, politesse oblige. On parle bien sûr avec la seule et unique Mélissa, c'est bien ça?
2: Oui,
1: comment ça va?
2: Oui, bonjour, ça va super bien, merci.
1: Puis là, je veux pas débaptiser le nom, mais si je dis Bartel, c'est bien ça?
2: Oui, exactement.
1: Un bateau, 10 sur 10. Mais là, t'as emmené ton chum avec toi, là, je pense, c'est ça?
2: Non, j'ai emmené mon père, donc okay. Serge Bartel.
1: La jeunesse éternelle. Bonjour Serge.
3: Bonjour, ça va bien?
1: Ça va très très bien. Première des choses, je suis content de vous recevoir, mais surtout que pour tous les gens qui nous écoutent, l'événement s'en vient bientôt. C'est daté pour quand ça, le relais pour la vie? Là?
2: Ça va être le 13 juin à okay. Plessisville, au carrefour Jean-Louis-Vallée, donc près de la rivière. Lieu magnifique.
1: Ben oui. Et là, d'année en année, ça fait, je pose la question, je vois que ton papa, ben, je vais le dire, puis vous le voyez pas vous autres, là, mais...
3: J'ai aucun problème.
1: Il y a un peu les cheveux gris, mais c'est correct. J'aime avoir du plaisir à vous jaser parce que c'est pas la première fois que vous êtes présent dans cet événement-là. Là.
3: Non, c'est notre 20e édition et ça fait 20 ans que je suis président.
1: Incroyable de dire que le temps file. Et dans votre cas, ma chère Mélissa, vous autres, ça fait combien de temps là, que vous avez pris le relais aussi, finalement?
2: Ben, en fait, je suis aussi impliquée depuis 20 ans. Dans les premières années, là, okay. Je m'occupais majoritairement des exercices de la nuit, tout ça. Depuis 2013-2014, je suis activement là, wow. Responsable des équipes avec ma co-responsable là, qui est Bélinda Drolet.
1: C'est une belle génération qui passe, là, qui s'en vient.
3: Oui, puis la troisième génération s'en vient. Les petits-enfants sont venus au monde.

0: durant le relais, donc, une façon de parler, avant ou après, mais ils sont venus au monde.
1: J'ai pas de misère à le croire. Puis là, j'aimerais ça savoir, bon, qu'est-ce que je dois savoir, qu'est-ce qu'on doit savoir, parce que l'événement s'en vient bientôt, on parle de date, puis à quel endroit, mais c'est quoi exactement le Relais pour la vie?
2: En fait, le Relais pour la vie, c'est un lieu de rassemblement où on s'unit tous ensemble pour amasser des fonds. On marche 12 heures, donc ça commence le 13 juin à 19h jusqu'au 14 juin le matin à 7h où il y a le dévoilement final par la suite. Si vous êtes jamais venu, c'est le moment là, parce qu'il y a beaucoup de luminaires, donc on parle d'un sentier d'environ 1 km où on a plus de 10 000 luminaires. Donc ça, c'est des petits sacs qui représentent des personnes qui ont été touchées
1: ou qui sont décédées.
2: Donc c'est un parcours, c'est vraiment un lieu magnifique sur le bord de la rivière. Puis on s'unit ensemble, on ramasse des sommes pour remettre à la Société canadienne du cancer, parce que eux, avec ces sommes-là, peuvent poursuivre la mission de recherche, de soutien auprès des gens touchés et de prévention. Donc, c'est vraiment les trois grands aspects qu'on travaille pour amasser des sommes.
1: Je trouve ça vraiment le fun à entendre. Serge, je te pose la question parce que, bon, ça fait longtemps que tu y participes. C'est aussi important parce qu'on parle du cancer. On veut, bien sûr, résorber tout ça, là, mais en tout cas, arrêter les si on pouvait arrêter ou enlever la maladie,
0: trouver
1: ça serait
0: le
1: fun.
0: Trouver les bons médicaments pour vraiment guérir plus vite.
1: Exactement. Parfait. Mais j'aime entendre que c'est un élan de générosité pour tous. Comment on fait, nous, pour en tant qu'individu, qu'on capte le message? Qu'est-ce qu'on peut faire pour justement adhérer, à faire en sorte de faire un petit pushing sur l'événement?
2: Ben, vas-y, papa, vas-y donc.
0: Ben, moi, je vous dirais, là, c'est de bouche à oreille.
1: OK.
0: Bouche à oreille, puis là, en parlant, puis tu sais, plusieurs, j'ai rencontré du monde dernièrement, puis une fille qui n'était jamais venue au relais. Puis j'en ai vu aussi qui était déjà venue pour une première fois. Puis quand tu rentres là, t'as comme le poil se dresse sur tes bras.
1: Moi, j'ai déjà été une fois aussi, et jadis, là. Mais au-delà de ça, c'est vrai que y a de quoi de serein là-dedans. Là.
0: Absolument. Ouais. C'est une grande, grande famille. On le dit, puis on le redit, c'est vraiment une grande famille.
2: Puis il y a des gens, en fait, qui s'impliquent. On est rendu à 62 équipes. Donc, c'est des équipes qui ont fait des activités, qui ramassent des dons. Okay. En fait, sur le Relais pour la vie sur Internet, il y a possibilité de retrouver le Relais pour la vie de la MRC de l'Érable et d'encourager des marcheurs. Donc, les participants se forment une équipe.
1: Parfait.
2: On peut les encourager directement en ligne par un don. Le reçu est émis là, automatiquement. Ou on peut aussi offrir de faire du bénévolat. On a aussi notre page Facebook, donc MRC de l'Érable Relais pour la vie, où c'est possible de nous écrire puis de venir contribuer. On peut se présenter sur place aussi pour acheter des luminaires sur place. On a une cantine, on a un spectacle. Donc, c'est un grand événement complètement gratuit où chacun fait sa part, puis on s'unit. C'est une belle énergie. C'est tous ensemble pour la cause.
1: Mais la cause est tellement importante depuis de jour en jour et d'année en année, là, on va se le dire. Et en même temps, je rappelle, c'est le 13, hein, le 13 du mois de juin.
2: Exactement.
1: Et là, quelqu'un qui capte le message lui dit, moi, je peux, comme je comprends aussi, on le dit, mais on peut arriver puis donner des sous là-bas aussi. Là.
2: Oui,
1: la collecte peut se faire aussi là-bas. Là. Oui.
0: Absolument, ils peuvent être sur place. On a une place spéciale, comme il se mentionnait tantôt, qu'ils viennent, ils peuvent acheter les luminaires, ils peuvent faire des dons.
1: Parfait.
2: Puis aussi, ce qui est important de mentionner, c'est que la journée, c'est à Plessisville, mais c'est ouvert à toute la population.
1: Tout
2: il
1: n'y
2: a pas
1: y
2: de
1: aller.
2: Barrière de région. Exact. Quand on est unis pour cette cause-là, ben en fait, ce qu'on veut, c'est faire une différence pour les gens qui sont touchés. C'est une belle façon de le faire. Puis dans la ville de Plessisville, il y a la rue principale, qui est la rue Trudel, qui est barrée. Wow. Mais on a un super commanditaire, le groupe Autobus Ouellette, qui offre du transport partout dans la ville de Plessisville. IGA, le quadrilatère, le Sec-Alix, Foran, donc
1: on
2: les autobus
1: circulent. On va le savoir que c'est vraiment
2: C'est magnifique. Là, tout le monde travaille ensemble pour faire que chacun passe une belle soirée et une belle nuit.
1: Puis là, j'aime à dire, parce que c'est une belle grande journée, là, on parle, mais température, ben, on peut pas s'empêcher de marcher avec un parapluie, là, si je veux.
0: Absolument, il y a une année que je me souviens,
2: c'était la
0: deuxième année, il mouillait tellement, là.
1: Ouais.
0: J'ai dit à tout le monde, bon, il n'y aura plus personne. Tout le monde va s'en aller.
1: C'était le contraire.
0: Je
1: m'en souviens de ça.
0: C'était le contraire. Tout le monde a resté des parapluies. Moi, c'était fantastique. Magique.
2: Ouais. En fait, dans la vie, il faut se dire qu'il n'y a pas de mauvaise température. Il y a juste des mauvais vêtements.
1: Oh, que j'aime entendre ça.
2: Puis que le cancer ne dort jamais. Donc, c'est une façon de se donner un défi personnel puis de démontrer notre soutien à ceux qui se battent tous les jours.
1: Parfait.
2: C'est ça, en fait.
1: Puis j'aime à dire, ne dormez pas en entendant ça, là, parce que c'est la vie qui continue, puis on a besoin. Puis en même temps, tout le monde, puis quelqu'un qui dit, on l'a répété, là, mais je veux le répéter, devrais-je dire, on peut aller sur le site aussi pour voir un peu tout ce qui se trame alentour
2: Sur la page, on a une page Facebook du Relais pour la vie de la MRC de l'Érable, on publie tout ce qui se passe. Il va avoir même le parcours des transports. Il va avoir qu'est-ce qu'il y a sur place, la cantine. On a une crème glacée à l'érable. Il y a plein d'activités toute la soirée. Ça bouge. Puis pensez de venir avec vos familles. Parce que nous, là, on croit beaucoup en la jeunesse puis la relève. Ouais. Puis de voir des petits-enfants qui viennent illuminer les luminaires à 9h30, ouais, parce que les moments clés, ça commence à 7h.
1: Exact.
2: Il y a l'envolée des papillons avec nos gens qui ont les chandails jaunes, qui ont été touchés par le cancer. Les équipes, un spectacle. Puis à 9h30, 21h30, bon, il y a des feux d'artifice puis l'illumination. Fait que c'est un beau message à transmettre à nos enfants.
1: C'est un beau petit moment aussi pour la radio de bien comprendre. Puis en même temps, juste rappeler que, bon, ça va se passer là, c'est à vous d'en profiter. Puis quand on dit emmener les enfants, il y a de la crème glacée. Fait que, tu sais, c'est...
2: Oui, il y a de la crème glacée, il y a une cantine, des hot dogs, il y a du jus en échange de dons volontaires, il y a tout pour amuser tout le monde. Ouais. Puis vraiment, on transmet un beau message puis des belles valeurs à notre future génération.
1: À vous deux, je vous dis Serge et Mélissa Bertol, j'ai bien
2: Bartel.
1: Prononcé.
2: Bartel,
1: hein, oui. Bateau. Hein, tu vois, elles m'ont pas frappé, elles m'ont juste corrigé, c'est parfait comme ça. Je suis comme ça aussi. Mais je vous dis bon relais et que la vie continue. Puis merci d'être là, les amis.
2: Merci beaucoup.

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1: 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Hey, on est dans les studios Les Pompes Garants. Elle arrive à l'instant. On parle d'actualité. Dans deux secondes.
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1: Les Pompes Garants, elle est là. Avec un petit roulement de tambour. Claude Marquis, bon matin, bon vendredi.
5: Bon vendredi, Paul.
1: Hein, c'est le fun d'entendre ça, ce mot-là.
5: Je suis contente qu'on soit rendu à vendredi.
1: J'aime à te dire aussi bon lundi, bon début de semaine.
5: Oui,
1: mais...
5: ça aussi, c'est le fun. Ça aussi, c'est agréable.
1: Il n'y a rien qui remplace le vendredi.
5: Non, le feeling de savoir que tu en as pour un deux jours.
1: Bon, oui. Puis regarde, on a besoin de ça, tous et chacun. Là, à un moment donné, il faut prendre une pause.
5: Oui, il faut reprendre son souffle, comme on dit.
1: Je prends ma gorgée de café pendant que je vous écoute, madame.
5: Bon, ben super. Je vous parlais un petit peu plus tôt cette semaine des prévisions de Météo Média pour notre été à venir. Météo Média qui prévoit des températures sous les normales saisonnières avec des précipitations au-dessus des normales. Okay. Selon Météo Média, toujours, là, on prévoyait l'été le plus frais au Québec depuis 2017.
1: Ben, ça a changé ou quoi?
5: Non, en fait, l'organisme fédéral Environnement Canada, ouais, lui, penche plutôt pour un été sec et chaud. Et je vous en parle parce qu'Environnement Canada prévoit un été plutôt propice aux feux de forêt dans plusieurs régions du pays, dont le sud du Québec. Le sud du Québec, là, serait une région, surtout pour les mois de juin et juillet, assez propice pour les feux de forêt. Les mois de juin et juillet devraient être plus chauds, plus secs que la normale dans plusieurs régions, moins de précipitations, notamment au Québec aussi. Donc, c'est vraiment deux prévisions et deux prédictions qui sont diamétralement opposés. Donc,
1: c'est un pile ou face.
5: Ben, j'ai envie de vous dire, ben, on verra rendu là, en fait. On le testera et on en reparlera après l'été. Mais vraiment, des visions qui sont complètement différentes. Donc, c'est assez intéressant, puis c'est assez rigolo, en fait, de voir qu'on n'est vraiment pas sur la même longueur d'onde.
1: Moi, j'ai l'impression qu'on peut pas prédire grand-chose à part de le vivre au moment présent.
5: Ben, c'est ça. Donc, on s'en reparlera.
1: Les Canadiens vont se gagner un soir ou demain, ou je sais pas.
5: Hey, là, je sais plus quoi dire. Je sais plus quoi dire parce que la dernière fois que j'ai dit il faut, ils ont perdu.
1: Bon, ben, on en reparlera tantôt.
5: Ben, c'est ça. On en reparlera lundi.
1: Okay.
5: Sinon, une belle et grande nouvelle pour les élèves de l'école primaire Jean 23 d'Inverness. Je vous rappelle que l'école Jean 23 d'Inverness, dans les derniers mois, si c'est presque pas pour la totalité de la dernière année scolaire, avait été relocalisée à l'école Sainte-Julie à Laurierville parce que l'école allait subir de grandes rénovations, autant pour la structure de l'école que la modernisation des installations à l'intérieur. Paul, la liste est longue des travaux qui ont été réalisés. L'installation de deux monte-personnes pour les élèves qui ont des limitations fonctionnelles ou qui ont des fauteuils roulants pour pouvoir monter à l'école. Rénovation des classes. On a installé un système de ventilation, de climatisation. On a réaménagé des espaces administratifs pour l'équipe école au rez-de-chaussée. L'ajout d'un débarcateur d'autobus, la réfection des stationnements, bref, on y a goûté. Et c'est tous ces travaux, tous ces beaux travaux s'élèvent à environ 3,7 millions de dollars. C'est le Centre de services scolaires des Bois-Francs qui a inauguré les travaux, justement, un peu plus tôt cette semaine. Vraiment, là, les photos seront disponibles un peu plus tôt un peu plus tard dans la journée sur monvicto.com. Mais c'est une belle collaboration de beaucoup de gens, hein, parce que pour la relocalisation des élèves dans l'autre école, ça a nécessité beaucoup, beaucoup de collaboration, autant des citoyens, des familles,
1: ben oui,
5: des enfants que des enseignants. Donc, une belle histoire là, qui se termine et l'école sera prête pour une nouvelle rentrée l'année prochaine.
1: C'est une très bonne nouvelle, ça.
5: Absolument.
1: Wow.
5: Et je termine ce petit bloc d'actualité en vous disant que Destination Entreprise et la MRC d'Arthabasca ont lancé une nouvelle campagne qui s'appelle Racines rurales et gourmandes. Et avec ça, ce qu'on veut mettre en valeur, c'est les gens et leur savoir-faire, mais surtout dans le domaine agricole et alimentaire de la région.
1: Okay.
5: Donc, vous aurez compris que c'est un appel de candidature. Jusqu'au 15 juin prochain, la population est invitée à proposer des candidatures de citoyens, d'entreprises, de producteurs, d'organismes, d'artisans qui contribuent au secteur alimentaire ou à la richesse de notre territoire gourmande et rural. Il y a plusieurs catégories qui sont déjà disponibles, qui vont être disponibles sur monvicto.com aujourd'hui. Mais le but de ça, c'est de trouver une trentaine d'ambassadeurs de la région dans diverses catégories qui vont être mis en lumière à travers différents projets promotionnels. Ils vont être pris en photo par Matt Charland, qu'on connaît très bien dans la région, qui prend de magnifiques photos. Donc, il participe au projet aussi. Donc, les ambassadeurs vont avoir des projets promotionnels, un magazine, une exposition, photo, bref, tout le kit là, pour les faire briller à travers les régions.
1: On
5: et
1: va
5: même
1: bien
5: un peu
1: les
5: plus
1: encadrer.
5: Loin. Donc, si jamais vous avez déjà des idées, je vous invite là, à penser là, à qui vous pourriez poser une candidature pour découvrir nos trentaines d'ambassadeurs dans les prochains mois.
1: Il me semble que c'est un bulletin bonne nouvelle aujourd'hui. Hein?
5: Ben, ça finit bien la semaine.
1: Ben oui.
5: Ben ouais, fait que voilà.
1: Ben, va-t-il faire beau en fin de semaine? On va en parler de ça.
5: Je pense pas à moitié, je pense. Je vois ton écran, là, mais je vois aussi un avertissement jaune. Donc,
1: parce que c'est le festival de la truite à Victoriaville au Parc Terre des Jeunes. Hein? Les tout-petits vont aller se gâter. Puis c'est gratuit en plus. Il y a un permis de pêche non requis. Fait que c'est le fun. Ça, c'est le 30 et 31. Samedi, dimanche. Est-ce qu'on va pêcher, machin?
5: Ben, est-ce que...
1: Ou est-ce qu'on va faire simplement les pêcher?
5: Il faudrait poser la question aux pêcheurs avisés.
1: Exact.
5: Mais est-ce que c'est une bonne idée d'aller pêcher quand il pleut? Je pense que oui.
1: Moi, je pense que oui aussi.
5: Parce que ça fait comme de la petite nourriture, j'imagine.
1: Il y a quoi qui bouge, ça les excite.
5: Exact. Fait que c'est peut-être une bonne chose.
1: Mais bon, les jeunes vont s'amuser. La famille aussi, alors. Zone de pêche en herbe, on appelle ça comme ça, là. Puis c'est Festival de la truite au Parc Terre des Jeunes. 30 et 31, samedi dimanche. Voilà. Hey, juste te donner une idée tout de suite de la question extrême avant même que... Parce que je l'ai posée très tôt, mais là, je veux la reposer avant même de te donner la réponse. Et t'es toujours là pour prêter au jeu. 20% des personnes mariées disent que ce sport est une source de stress dans leur couple. Qu'est-ce que c'est? Point d'interrogation.
5: OK, mon Dieu.
1: Je répète, 20% des personnes mariées disent que ce sport est une source de stress dans leur couple. Qu'est-ce que c'est, d'après toi, ma chère Claude?
5: Est-ce que j'y réfléchis ou je donne ma réponse maintenant?
1: Réfléchis, parce que moi, je vais même te livrer un petit brin de sport. C'est un peu intéressant ce qui s'en vient. Montréal-Caroline, 19h. Si jamais on gagne le Canadien, ça va aller à dimanche. Et si jamais on gagne dimanche, ça va aller à mardi. Toujours dans le si nécessaire pour dimanche et mardi. Mais bonne chance, le Canadien, ça se passe ce soir. Ligue de hockey, championnat du monde, 4-0 a gagné le Canada contre les États-Unis. Est-ce que le Canadien de Montréal peuvent s'inspirer de ça? Je sais pas. Demi-finale le 30 mai dans la AHL. Deuxième match entre Toronto et Scranton. WB Scranton. Et ça va être à 19h. Et dans la Ligue de baseball majeur Québec, au stade Rémi Deshaies, là, Shawinigan qui visite Victoriaville. Tonight, le Cactus, moi, j'ai l'impression qu'on y va pour une victoire. Et il y a aussi un autre match qui est dans la même ligue, Montréal qui joue contre Granby. Alors, bonne chance. Et beau temps, mauvais temps, il y aura du baseball ce soir. Parlant de beau temps, mauvais temps, Claude, je te donne ça tout de suite. Là. C'est alternance soleil et nuages prévus aujourd'hui, ce matin. Peut-être la pluie parfois forte, risque d'orage. Il y a de tout, finalement. 15 à 25 mm de pluie, 20, 40 km les vents, 14 degrés aujourd'hui. Température à la baisse, on pourrait même atteindre un 10 degrés cependant en après-midi, ça va refroidir, comme on dit. Ce soir, cette nuit, pluie parfois forte. Après minuit, là, on parle de partiellement nuageux, mais par la suite, il y a des risques d'orage avec une hauteur prévue de 15 à 25 mm de pluie.
5: Ben c'est ça, là, est-ce que c'est de la pluie trop forte pour la pêche? Ben en fait, ça fait des plus grosses... Je me dis que ça fait des plus grosses proies pour les poissons.
1: Probablement. Mais au-delà de ça, je suis en train de me demander, je vais jeter une chaloupe pour partir demain, parce que là, ça va tomber, ça, là.
5: Oui,
1: 15 à 25 mm de pluie, c'est beaucoup.
5: Oui. Ça commence ce soir.
1: Si,
5: Même que, en tout cas, moi, mon application météo me dit que ça commence vers midi, là.
1: Le moins beau temps. Là, okay.
5: Le moins beau temps, oui.
1: Mais il faut quand même le dire que les vents pour ce soir, cette nuit, là, ça peut aller de 30 à 50 km heure. Puis il pourrait y avoir des rafales de 50 à 70 km heure au cours de la nuit. Ça va se diminuer à 30 en rafale et 50 au cours de la nuit. Mais ça va être très venteux. Fait que samedi, on va te donner une petite belle journée. Soleil, ça devient alternant au soleil et nuage pendant le matin. Nord-est, les vents 20 km/h, rafale à 40, c'est venteux. Et ce sera quoi, un 16 degrés pour samedi. Et ce sera dégagé dans la nuit de le samedi avec un 7 degrés. Et dimanche, j'aurais aimé ça du beau temps, mais pour l'instant, on dit pluie intermittente. Intermittente ne veut pas dire qu'il va pleuvoir toute la journée, là, mais quand même, 15 degrés puis des averses dans la nuit de dimanche avec 8 degrés. Et retour du soleil et des nuages, 18 degrés pour lundi prochain qui s'en vient. Fait que, bien, ça a l'air que ça va regarder quand même bien. Mardi, mercredi, jeudi, ça, on va voir le soleil. Moi, ce que j'aimerais plus, c'est que ça réchauffe un peu plus, quand même.
5: Oui. Ben c'est ça, hein? Deux versions très opposées. Puis d'ailleurs, le mois de juin, là, ça commence pas mal là. Ça commence la semaine prochaine. Donc, à voir si ce sera effectivement un mois de juin plus chaud que la normale.
1: Ouais, c'est ça. Il n'y a pas personne qui a parti son air conditionné encore à maison.
5: Moi non.
1: Moi non plus. 20% des personnes mariées disent que ce sport est une source de stress pour leur couple. Qu'est-ce que c'est exactement, d'après toi, Claude?
5: Je vais dire le hockey, vu qu'on est dans les séries.
1: Ça aurait pu être une bonne réponse, mais ce n'est pas une.
5: Est-ce que c'est le tennis?
1: Ça aurait pu être une bonne réponse, mais ce n'est pas une. Mais ça a rapport peut-être avec le... je ne dis pas le hockey, mais j'aime ça quand tu dis le hockey, parce que ça aurait pu être une bonne réponse. Mais de là à dire que 20% des personnes mariées disent que ce sport est une source de stress dans le couple, dans leur couple, qu'est-ce que c'est? C'est le golf qui vient après le hockey, tant qu'à moi.
5: Oui, c'est vrai.
1: Parce que
5: c'est
1: quand tu te fais éliminer, tu dis, on va aller jouer au golf.
5: Ouais,
1: le golf serait peut-être un sport que madame aime moins ou monsieur aime moins, ou en tout cas, je sais pas, mais
5: est-ce
1: c'est une question extrême.
5: Est-ce qu'il y a de la compétition entre les deux, si c'est deux golfeurs?
1: Peut-être aussi. Mmh. Ou il y va trop souvent, lui, hein? C'est souvent moins elle qu'il y va souvent. Mais si, moi, je vais me donner un exemple. Le gars qui joue pas au golf et qui sa blonde, sa femme, elle aime le golf et elle va jouer au golf. Elle est à semi-retraite, puis elle y va tous les jours. Lui, il fait comme, il aime pas ça, le golf.
5: Mais ben, c'est ça.
1: Fait qu'il faut aimer le couple qui aime le golf. Est-ce qu'ils vont jouer en couple? Oui. J'espère que ça fait pas des chicanes.
5: J'espère pas.
1: Parce que le gars qui se fait battre par sa femme, il chiale. Puis la femme qui bat son chum, elle rit. Mais c'est correct. Ça fait partie de l'ADN d'un golfeur et golfeuse. Merci, Claude.
5: Merci, Paul.
1: Puis je te souhaite un bon week-end, parce que là, c'est vendredi. Puis on se reprend, nous, lundi, c'est sûr. Mais on peut te suivre en tout temps, 24 heures sur 24, sur monvicto.com.
5: Monvicto.com.
1: Merci, madame.
5: Merci, Paul.
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1: Ah, je sais également, Claude, que tu aimes beaucoup la musique. Et puis, je te donne Benson Bourne dans quelques instants. Ça va-tu te faire sourire?

0: beaucoup ça.
1: Ouais, c'est bon ça aussi. Il y a Kevin Parent qui va faire partie de l'aventure, King Melrose en plus de ça. Et je vous rappelle encore une fois, oui, je le dis, là, mais je veux le répéter, par terre des jeunes, ça coûte rien pour aller faire plaisir aux tout petits comme les plus grands. C'est bien sûr gratuit, permis de pêche non requis. Faites vivre l'expérience. S'il y a des petites gouttelettes ou de la pluie, emmène ton parapluie, l'imperméable. Samedi, dimanche 30 et 31 mai 2026, au Parterre des Jeunes, c'est bien sûr le Festival de la Truite à Victoriaville. J'aime à le répéter parce que ça va être une belle chose à faire. Fais vivre ça à ta fille, à ton garçon. Puis il ne mourra jamais de faim. Oh, tu viens dire ça?
0: Très bien.
1: Maestro Music.

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1: Je ne peux que vous dire bye-bye et bon week-end. À lundi. Hey, il y a d'autres choses qui s'en viennent. Encore plus de musique.
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être dévoilés sur le sujet. Et ça a l'air qu'on a bien de la misère, les Canadiens, à dormir nos 7 heures recommandées par nuit. On en rejasera là, cet avant-midi dans Viva l'avant-midi. Diane Simard est très heureuse de vous retrouver bien reposée. Je pense que c'est un bel été. Dormez autour de 8 heures. Mais ouais, on a beaucoup de préoccupations. Hein. Puis quand c'est le printemps de même, il me semble qu'il y a plein de changements qui s'invitent. Puis là, moi,

sais qu'on se ramasse avec une pile de listes, les filles, là, je le sais. Mais au moins, c'est sur une liste. Et on se décharge. Olivia Dean, ça fait du bien à l'esprit. Man, I need, à Viva.

et Je veux dans Viva l'avant-midi. L'artiste française qui est venue nous visiter il y a quelques jours en spectacle chez nous au Québec les 22 et 23 mai dernier. Et elle a tenu à remercier ses fans québécois là, sur ses réseaux sociaux. Donc là, ça vaut quand même la peine que je vous lise ça. Là. Elle dit « Merci le Québec, c'était tellement bon de vous retrouver. » Elle dit « C'est passé trop vite, vous me manquez déjà. C'était incroyable. Merci pour tout l'amour et l'accueil exceptionnel que vous m'avez fait. C'est de plus en plus fort à chaque fois. » Elle dit « Je vous le redis encore une fois, si vous ne l'aviez pas compris, je vous aime. » Alors voilà le message sur les réseaux de Zaz concernant sa visite chez nous. On est tellement accueillants, hein? Puis à Viva, on vous offre tellement la meilleure musique. J'ai Jay Scott qui s'en vient avec Woodstock. Taylor Swift est en réserve avec Opalite. Et juste avant, c'est le slow de 3h moins quart par excellence, on va se le dire. Scorpions rempli de bons souvenirs sur Wind of Change. Parce qu'ici, c'est Viva la musique.

I Just Might. Et juste avant, c'est Ed Sheeran qui sera là. Lui qui a fait un grand pas hein, cette semaine, il a annoncé dans un communiqué qu'il s'est séparé de son actuelle maison de disques. Ça faisait 15 ans quand même qu'il était sous contrat. Et puis là, il a décidé de voler de ses propres ailes. Alors, c'est un artiste

0: question à Ed Sheeran. Tout ça, ça s'est fait dans le respect également. C'est ce qu'il a mentionné. Mais maintenant, ben, il est assez grand pour s'occuper de tout ça. Alors, on se l'offre en musique dans un petit instant. Je vous souhaite un bon vendredi à Viva.
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à ne pas manquer Billie Eilish qui s'invite dans Viva l'avant-midi tantôt avec Birds of a Feather. Mais juste avant, c'est Jason Mraz qui s'invite. Lui qui a voulu rendre hommage à sa grand-mère en lui offrant un album juste avec les incontournables chansons gospel de l'évangile de sa grand-mère. Alors, c'est quelque chose de vraiment cool. C'est tellement bon, là. Tout en douceur, tout en nuance, la guitare là-dedans, la voix de Jason Mraz, tout ça, ça fonctionne avec alors Grandma's Gospel.

rester cool sur la terrasse ou un apéro bien tranquille en entendant les oiseaux à l'arrière et Jason Mraz, tout ça, ça fonctionne vraiment bien. Have it all, il s'invite maintenant. Bon vendredi à Viva.

Dormez-vous au moins les 7 heures par nuit qui sont recommandées pour être en bonne santé? Une étude a été faite sur le sujet. On en rejase dans un petit instant. Je vous souhaite un excellent vendredi. C'est Kain qui s'invite pour tout de suite à Viva.

0: en bonne santé physique et mentale, on recommande de dormir 7 heures par nuit. Est-ce que c'est votre cas, hein? Il y a une étude qui a été réalisée auprès de 2000 personnes par la Sun Life qui nous déclare que près de la moitié des travailleurs canadiens, c'est-à-dire 43%, dorment moins des 7 heures par nuit qui est recommandée. Ça commence à être pas mal, là. On dit que 33% des personnes affirment également que la mauvaise qualité de leur sommeil a une incidence négative sur leur travail. Semblerait qu'on perde en moyenne 7 heures de productivité par semaine quand on dort mal. Alors, chers employeurs à l'écoute, faut que vos employés dorment bien. Essayez de trouver une façon, là. Des cours de yoga au travail, peut-être, ça serait pas pire. Alors, la pression financière, le stress lié au travail, les problèmes de santé mentale et le temps passé aussi devant les écrans, c'est ce qui nuit de plus en plus au sommeil des Canadiens. Alors, genre de problème à laquelle il va falloir s'attaquer, hein? Et on dit que les femmes en périménopause ou en ménopause sont très, très particulièrement touchées à la hauteur de 33%. C'est sûr que quand on a chaud, c'est bien dur de dormir. Charlotte Cardin à venir, à Viva!
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4: Bonjour, ici Claude Marquis. Voici vos actualités. Santé Québec accorde une aide financière non récurrente de 1,1 million de dollars à la Mauricie Centre du Québec pour soutenir la crise de l'itinérance. Cette somme permettra de maintenir la majorité des mesures mises en place dans le cadre du plan de réponse communautaire au campement. Le CIUS de la Mauricie Centre du Québec poursuit ses discussions avec les organismes du milieu afin d'évaluer les besoins pour l'hiver prochain. L'aide pourrait notamment permettre à l'Ensoleil Vent de conserver ses lits d'urgence hivernaux à Victoriaville et Drummondville. Et le Centre de services scolaires des Bois-Francs souligne la fin des travaux de modernisation de l'école primaire Jean 23 d'Inverness, un projet de 3,7 millions de dollars réalisé sur 6 mois. Les rénovations ont permis l'ajout de monte-personnes, la mise à niveau des classes, de la ventilation et des accès universels, en plus de travaux extérieurs et administratifs. Les élèves relocalisés temporairement à l'école Sainte-Julie de Laurierville ont réintégré leur école en janvier dernier. C'est ce qui complète vos informations. 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

Là, il est bien occupé, évidemment, avec sa tournée là, qui pogne sans bon sens. Les Amours de seconde main, parce que oui, il présente des chansons de son premier album solo, mais plein de chansons des Cowboys Fringants aussi. Je voulais me prendre des billets, là, puis c'était complet. Donc, il faudrait que je remette ça quelque part en avril 2027. Là, je vais les acheter tout de suite, comme ça, je vais être sûre. Mais c'est le fun.

recherche d'une nouvelle maison? Est-ce que vous réussissez à trouver un peu dans votre braquette de prix là, que vous vous étiez fixé? Oui, peut-être, pas si mal. Il y en a qui ont plus de budget que d'autres, hein, comme une certaine Jennifer Lopez, qui vient tout juste d'aménager dans son nouveau manoir, clairement qu'on l'appelle de même, à Los Angeles, au prix de 25 millions de dollars canadiens. Aïe, aïe, aïe. Oui, c'est sûr que la source du Daily Mail nous dit qu'elle est très heureuse d'emménager dans sa nouvelle propriété. C'est comme sa propre maison de rêve de Barbie. Oui, moi, quand je regarde les photos, là, ça me ramène aussi dans le temps que je joue avec mes Barbie, avec la grosse piscine creusée dans le jardin, avec un spa là, dans le milieu, maintenant.

0: 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Elle s'invite en musique avec David Guetta sur Save Me Tonight. Manquez pas ça dans un moment Viva. Bon vendredi.
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0: 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Bleu Jeans Bleu s'invite. Le hit Scotch and Posh à Viva.
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comme une fébrilité, moi, qui s'invite là quand je vois ce qui s'en vient dans la programmation à Viva. Puis ça, c'est quelque chose qui m'arrive souvent. Hein. Ça m'habite quotidiennement, je vous le dis, parce que la courbe musicale est tellement bonne. Mais la toune du lunch va vous faire triper. D'abord, c'est tout en douceur, je vous le dis. Ça nous ramène directement dans la décennie 80, une décennie que, vous savez, j'affectionne particulièrement. Et je suis pas une fan du saxophone dans des chansons. Mais dans celle-là, ça le prend. Clairement, les envolées, là, ça serait pas la même affaire.

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8: Bonjour, ici Claude Marquis. Voici vos actualités. Santé Québec accorde une aide financière non récurrente de 1,1 million de dollars à la Mauricie Centre du Québec pour soutenir la crise de l'itinérance. Cette somme permettra de maintenir la majorité des mesures mises en place dans le cadre du plan de réponse communautaire au campement. Le CIUS de la Mauricie Centre du Québec poursuit ses discussions avec les organismes du milieu afin d'évaluer les besoins pour l'hiver prochain. L'aide pourrait notamment permettre à l'ensoleillement de conserver ses lits d'urgence hivernaux à Victoriaville et Drummondville. Et le Centre de services scolaires des Bois-Francs souligne la fin des travaux de modernisation de l'école primaire Jean 23 d'Inverness, un projet de 3,7 millions de dollars réalisé sur 6 mois. Les rénovations ont permis l'ajout de monte-personne, la mise à niveau des classes, de la ventilation et des accès universels, en plus de travaux extérieurs et administratifs. Les élèves relocalisés temporairement à l'école Sainte-Julie de Laurierville ont réintégré leur école en janvier dernier. C'est ce qui complète vos informations. 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

Cette chanson-là, j'aime toute de ça. Toute la voix de Seal, surtout. Et après 30 ans, elle n'a pas changé parce que en 2025, il a fêté les 30 ans de ce classique qui s'en vient, Kiss from a Rose. Et il a fait pour l'occasion une toute nouvelle version. Il l'a réenregistrée et sérieusement, il n'a rien perdu de sa belle voix. Il continue de faire des prestations musicales aussi. Il a fait des surprises dans des spectacles de Mylène Farmer aussi, rien de moins. Alors franchement, c'est vraiment cool de voir que Seal continue de faire de l'excellente musique. Il nous a offert d'ailleurs une nouvelle chanson après 10 ans d'absence l'année passée, là, All I Know Is Now. Alors c'est maintenant disponible et aussi justement cette nouvelle version de Kiss from a Rose, une pièce qu'on retrouve sur la bande originale du film de Batman Forever. C'est sorti en 1995, mais après 3 décennies, j'aime encore tout de ça. Ici, c'est Viva la musique. C'est pour ça qu'on vous offre le meilleur. Voici Seal.

Lou Adriane Cassidy dans Viva l'avant midi, elle qui est juste magnifique à la une du magazine Elle Québec du mois de mai. Une belle édition hein, que je vous invite toujours à découvrir. Dans les prochaines secondes, Marshmello s'invite avec les Jonas Brothers, eux qui ont fêté leurs 20 ans l'an dernier. Un gros merci de choisir Viva. Je vous souhaite un bon

Dans Viva, l'avant-midi, Alicia Moffett qui nous a révélé au cours du week-end dernier une triste nouvelle de séparation avec son fiancé Frédéric Robichaud. Alors ça a fait boule de neige cette histoire-là, évidemment. Puis les fans lui ont envoyé beaucoup d'amour, ça c'est certain, parce qu'Alicia Moffett est très présente sur ses réseaux sociaux et elle en a jasé là, tout au long de la semaine de sa rupture. Elle a remercié les fans pour tout l'amour qu'elle recevait. D'ailleurs, elle dit, je voulais prendre le temps de vous remercier pour tous vos bons mots. On a tellement reçu de beaux messages, c'est vraiment apprécié. Ça me touche beaucoup, cette dose d'amour. Et elle a dit qu'elle n'allait pas nous mentir. Elle dit, je trouve ça terriblement tough, terriblement difficile. Elle dit, c'est probablement la pire douleur que j'ai ressentie de ma vie, sans aucun doute. Mais

0: Et elle invite ses fans à lui écrire si jamais vous êtes dans la même situation, parce qu'elle dit de se soutenir, ça fait du bien. Alors l'appel est lancé. Notre prochaine invitée a reçu les honneurs au dernier American Music Awards lundi soir. Meilleure chanson country de l'année, meilleure artiste country également. Ella Langley s'invite avec Choosing Texas à Viva.
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Semaine tantôt du lunch 80-90-2000 avec Jerry qui a bien hâte de vous retrouver dans un petit instant pour bien accompagner votre heure du dîner. Diane Simard vous souhaite bon appétit et on se retrouve tout de suite après pour le dernier droit de cette belle semaine-là déjà avec bien des affaires à vous raconter encore. non, j'ai pas fini de vous jaser. Alors, je vous dis bonne heure de lunch et à tantôt. On se laisse avec James Blunt à Viva.

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5: Bonjour, ici Claude Marquis, voici vos actualités. Santé Québec accorde une aide financière non récurrente de 1,1 million de dollars à la Mauricie Centre du Québec pour soutenir la crise de l'itinérance. Cette somme permettra de maintenir la majorité des mesures mises en place dans le cadre du plan de réponse communautaire au campement. Le CIUS de la Mauricie Centre du Québec poursuit ses discussions avec les organismes du milieu afin d'évaluer les besoins pour l'hiver prochain. L'aide pourrait notamment permettre à l'Ensoleillement de conserver ses lits d'urgence hivernaux à Victoriaville et Drummondville. Et le Centre de services scolaires des Bois-Francs souligne la fin des travaux de modernisation de l'école primaire Jean 23 d'Inverness, un projet de 3,7 millions de dollars réalisé sur 6 mois. Les rénovations ont permis l'ajout de monte-personnes, la mise à niveau des classes, de la ventilation et des accès universels, en plus de travaux extérieurs et administratifs. Les élèves relocalisés temporairement à l'école Sainte-Julie de Laurierville ont réintégré leur école en janvier dernier. C'est ce qui complète vos informations. 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
4: Hey, salut, c'est Jay. Bon vendredi midi. C'est un jour rempli de risques ici au bureau aujourd'hui.
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4: Parce que le vendredi, on fait toujours quelque chose de spécial et vous pourriez vous en inspirer peut-être.
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4: Là, il y en a qui sont suspendus à mes lèvres, à savoir, mais où est-ce qu'on va aller aujourd'hui? Parce que le vendredi, ici, à Station, c'est la cholestérou qu'on appelle. On a plein de destinations de resto d'ici, là. Puis, faut s'engager avant de savoir où qu'on va. Puis, on est obligé de commander là. Hey, c'est drôle, la gang. On sait pas encore qu'est-ce qu'on va manger ce midi. Vous, c'est quoi? Est-ce que vous allez savourer nos hits? Ça, c'est sûr. Hey, annonce beau en fin de semaine, jusqu'à preuve du contraire, là. Et, ben là, les mouches vont sortir. Les moustiques, c'est sûr qu'ils sortent s'ils sont pas déjà sortis chez nous. Et, comment se prémunir de cette attaque? Démesurer des moustiques, j'ai des bons trucs pour vous. Mais vous, comment faites-vous pour chasser les moustiques de votre cour, de votre jardin, de votre patio? C'est la question que je vous pose au 1-866-567-2346. M'en avoir des bons pour vous. On va retourner au milieu des années 2000 alors que tout le monde voulait collaborer avec Timbaland, Nelly Furtado, Promiscuous, juste après les Backstreet Boys, We've Got It Going On. 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

0: 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Hey, on est chanceux, hein? Ouf! Mais là, ils vont sortir pareil. Gros pas gros, les chercheurs de l'Université de Yale ont confirmé que il y a un aliment qui est un répulsif très puissant et naturel qui chasse les moustiques et autres insectes volants. Ils ont analysé 43 fruits et légumes. Ils ont découvert qu'il y en a un qui bloque complètement le comportement reproducteur des mouches et des mouches des fruits aussi, grâce à un composé appelé le disulfure de dialyle. Mais c'est quoi ce légume? C'est l'ail, mon Dieu! C'est comme si les mouches étaient des vampires. Puis en plus, l'ail, ça modifie l'expression de gènes liés à la satiété. Donc, ça limite la reproduction. Puis ça éloigne particulièrement les moustiques femelles qui ont besoin de notre sang. Ah ben ça, ça fait mon affaire. Vous, c'est quoi votre truc pour éloigner les moustiques? J'attends votre réponse au 1-866-567-2346. On fait le tour de vos réponses un peu plus tard. La toune du bureau s'en vient et ça va déménager à Viva!
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5: À chaque midi, aux alentours de cette heure-ci, il y a toujours la toune du bureau qui fait l'unanimité peut-être dans la salle à lunch. Donc, questionnez-vous là, si vous êtes en gang à savoir c'est quoi la toune que vous pourriez demander pour demain. Je vais saluer votre entreprise. Vous le faites au 1-866-567-2346. Et aujourd'hui, c'est Janie Côté qui m'a lâché un petit texto qui veut entendre David Guetta avec Kid Cudi Memories en 2010. Salut à la gang de Radium Multimédia et de la station du coin en Abitibi qui sont à l'écoute. Ariane Moffat, Montréal et Rock Voisine avec un grand succès nous attendent dans le lunch.

0: Hey, vous avez des bons trucs pour éloigner les moustiques. C'est vraiment trippant. Salut à Maëlle Couture de Shawinigan qui m'a envoyé un texto au 1-866-567-2346. Elle dit, on allume toujours notre foyer extérieur. Ça fait juste une petite boucane. On dirait que c'est pas déplaisant pour manger dehors. Puis après ça, ben, on en profite sur le bord du feu. Jenny Wimette de Thetford dit depuis qu'elle a dirigé ses gouttières dans des puits percolants en refaisant sa toiture en 2024, il y en a pas mal moins. Un puits percolant, c'est la gouttière, au lieu de finir sur le gazon, ça finit sous terre. Puis il y a comme un espèce de bac de gravier, là, ça tombe là-dedans en place, c'est bon ça. Je sais pas si c'est aux normes du nouveau code de la construction, mais bon, c'est un truc comme un autre. Maryse Gauthier de Saint-René-de-Matane, hey, là il y a de la mouche, a dit « Le thermacell, c'est la vie ». Moi, j'ai jamais eu de succès avec le thermacell. Je sais pas si c'est parce qu'ils vendent. D'ailleurs, un truc que j'ai lu, c'est sûr que s'habiller pâle à manches longues, ça aide. Mais ajouter un ventilateur, par exemple, sur le patio dans le gazebo, les mouches, les moustiques sont de très mauvais pilotes dans l'air. Ils aiment pas ça quand il y a du vent. Alors, si on en crée du vent, ils ont tendance à pas venir. Ah, mais c'est bon, ça. C'est un bon truc, quand même. Beyoncé s'en vient avec un souvenir d'il y a déjà 23 ans. C'est ça le Lunch 80-90-2000. Hey, bon vendredi midi!
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que c'est bon, ça nous met dans l'ambiance de la fiesta pour un peu plus tard, parce que le week-end va s'amorcer dès 16h ici à Viva. Corneille, d'amour ou d'amitié, je m'appelle Jay. On se retrouve la semaine prochaine pour Lunch Ensemble. Passez un excellent week-end.

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12: Bonjour, ici Claude Marquis. Voici vos actualités. Santé Québec accorde une aide financière non récurrente de 1,1 million de dollars à la Mauricie Centre du Québec pour soutenir la crise de l'itinérance. Cette somme permettra de maintenir la majorité des mesures mises en place dans le cadre du plan de réponse communautaire au campement. Le CIUS de la Mauricie Centre du Québec poursuit ses discussions avec les organismes du milieu afin d'évaluer les besoins pour l'hiver prochain. L'aide pourrait notamment permettre à l'Ensoleil Vent de conserver ses lits d'urgence hivernaux à Victoriaville et Drummondville. Et le Centre de services scolaires des Bois-Francs souligne la fin des travaux de modernisation de l'école primaire Jean 23 d'Inverness, un projet de 3,7 millions de dollars réalisé sur 6 mois. Les rénovations ont permis l'ajout de monte-personnes, la mise à niveau des classes, de la ventilation et des accès universels, en plus de travaux extérieurs et administratifs. Les élèves relocalisés temporairement à l'école Sainte-Julie de Laurierville ont réintégré leur école en janvier dernier. C'est ce qui complète vos informations. 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

de couleurs très, très, très hot pour l'été 2026. Alors, cet été, qu'est-ce qui va faire suite au jaune beurre qui a été extrêmement tendance à l'été 2025? Faites vos prédictions. On s'en reparle. Oui, oui, on s'en reparle.

Le Matt Lang, Bryan Adams avec un slow qui va vous faire fondre, les filles. Ça s'en vient. Le couple Blake Shelton et Gwen Stefani à venir, mais pour tout de suite, voici la fiancée Taylor Swift qui est dans les préparatifs, hein, parce que c'est statique, ça a l'air que ça se passe, ce mariage-là. La voici avec Opalite à Viva.

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surveiller Benson Boone en musique dans les prochaines minutes à Viva. Mais juste avant, c'est Matt Lang qui s'invite. Lui qui est en train de nous peaufiner son album qu'il va nous offrir en octobre prochain. She Stole My Truck. Ça donne un aperçu de comment ça va sonner. Tonne de briques à Viva. 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

0: honoré lundi soir lors des American Music Awards. Il a reçu le prix de la tournée à succès pour American Heart World Tour. Alors, Ben Sunbone qui continue de se promener justement, surtout du côté des États-Unis pour l'instant. Mais moi, je reste à l'affût de la nouveauté dans l'air le concernant, je vous le dis. Et d'ailleurs, il y a plusieurs prix qui ont été donnés hein, à ces 52e American Music Awards, BTS. Est reparti avec les honneurs artistes de l'année, entre autres. Alors, il y a eu beaucoup de succès aussi pour notre Canadien Justin Bieber, meilleur artiste pop masculin. Et Justin Bieber, d'ailleurs, a fait un... Je vous dirais qu'il a fait un record avec ce prix-là, notre fabuleux Justin Bieber. Il a battu son propre record, en fait. Alors, il est devenu le premier à remporter 5 fois le prix du meilleur artiste masculin de musique pop originaire de l'Ontario. Alors, on n'est pas peu fiers de notre cher Justin. Et on est fiers de Charlotte Cardin également qui s'invite avec The Way We Touch à Viva.
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entre deux spectacles parce qu'il continue à se promener. On va le voir dans plusieurs festivals également cet été. Puis vendredi de la semaine prochaine, il va nous sortir une toute nouvelle chanson qui s'appelle « Si j'avais su ». Alors, surveillez ça en nouveauté pour Francis de Grandpré vendredi prochain. Un gros merci de choisir Vivant. On poursuit avec un gros, gros hit signé Anastacia, « Left Outside Alone » à Viva. Mmh!

0: On a les duos de Marie-Mé avec Tyler Rich en réserve musicale dans les prochaines minutes. Celui de William Cloutier et de Zach Chico également. Vous voulez pas manquer où on dansait autrefois. La collaboration de Shabuzi et Jelly Roll, c'est tellement bon. Amen. C'est à venir dans un petit instant à Viva. Et également, le hit qui pop. Elle est en solo. Mais quelle femme qui s'invite pour vous faire danser, vous remettre du pep dans votre vendredi après-midi. Meghan Trainor sera là avec All About That Bass dans un instant à Viva. Restez là.
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8: Bonjour, ici Claude Marquis, voici vos actualités. Santé Québec accorde une aide financière non récurrente de 1,1 million de dollars à la Mauricie Centre du Québec pour soutenir la crise de l'itinérance. Cette somme permettra de maintenir la majorité des mesures mises en place dans le cadre du plan de réponse communautaire au campement. Le CIUS de la Mauricie Centre du Québec poursuit ses discussions avec les organismes du milieu afin d'évaluer les besoins pour l'hiver prochain. L'aide pourrait notamment permettre à l'Ensoleil Vent de conserver ses lits d'urgence hivernaux à Victoriaville et Drummondville. Et le Centre de service scolaire des Bois-Francs souligne la fin des travaux de modernisation de l'école primaire Jean 23 d'Inverness, un projet de 3,7 millions de dollars réalisé sur 6 mois. Les rénovations ont permis l'ajout de monte-personnes, la mise à niveau des classes, de la ventilation et des accès universels, en plus de travaux extérieurs et administratifs. Les élèves relocalisés temporairement à l'école Sainte-Julie de Laurierville ont réintégré leur école en janvier dernier. C'est ce qui complète vos informations. 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

l'actrice Julie Dupage. Alors, le brunch à Julie, dès 9h jusqu'à 11h également. Oui, mimosa permis. Et le week-end part officiellement tantôt, hein, sur le coup de 16h, avec Vivant la Fiesta. On est toujours tellement en forme de vous proposer cette trame sonore extrêmement officiel de votre vendredi, on va se le dire de même parce qu'on lâche pas le dance floor. Ça part tantôt, je vous le dis. Alors, d'ici ce temps-là, j'ai encore tellement de bonnes chansons à vous jouer, là, à venir dans les prochaines minutes. Oubliez pas ça. On aura Jean-François Posé. Ray aussi est à venir avec Where is my husband?

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participé au dernier gala de la SOCAN, chanson francophone, succès populaire, rien de moins. Et il y a un autre Cowboy Fringant qui a reçu des honneurs. C'est cette semaine que ça s'est passé. Le bassiste des Cowboys Fringants, Jérôme Duprat, a été nommé scientifique en chef du Québec. Alors, on l'a annoncé lors d'une conférence de presse en milieu de semaine à l'Assemblée nationale. Alors, en plus de sa carrière de musicien, il est également professeur en économie écologique à l'Université du Québec en Outaouais. Il est détenteur d'un doctorat en géographie et d'un post-doctorat en biologie et spécialiste de l'aménagement du territoire et de la protection de l'environnement. Alors, à titre de scientifique en chef du Québec, il va avoir le mandat de conseiller le gouvernement, rien de moins, sur l'état de la science au sujet de multiples enjeux de société. Et on va, dans le fond, lui demander littéralement son avis. Wow! C'est super! Une magnifique nouvelle qu'on a reçue cette semaine pour ce membre des Cowboys Fringants. Howard Jones s'invite. Bon vendredi à Viva!

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et la couleur qui va faire suite au jaune beurre qui était très tendance l'été dernier. Mais moi, j'aime quand même encore ça, jaune beurre, mais encore en mettre. Là. Mais c'est le bleu qui est extrêmement tendance pour l'été 2026. Alors, si vous voulez être dedans, très polyvalent en plus,

0: Alors, n'hésitez pas. Et même, je l'ai vu en manicure, en pédicure aussi. Le bleu sera partout. Alors, allez-y aisément pour l'été 2026. À venir, Alex Warren à Viva.
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3: 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On vous reconfirme que c'est pas la pluie qui va nous déranger. Puis Louise est très occupée, mais je vais dire à quoi tous les clients sont. On est déjà là, à l'épaule à la roue. On peut donner un petit coup de main à Loulou parce qu'elle est très occupée. Également, de l'autre côté, là, je rappelle, là, c'est aujourd'hui, vendredi, oui, parfait. 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
3: Bonjour, ici Claude Marquis, voici vos actualités. Santé Québec accorde une aide financière non récurrente de 1,1 million de dollars à la Mauricie Centre du Québec pour soutenir la crise de l'itinérance. Cette somme permettra de maintenir la majorité des mesures mises en place dans le cadre du plan de réponse communautaire au campement. Le CIUS de la Mauricie Centre du Québec poursuit ses discussions avec les organismes du milieu afin d'évaluer les besoins pour l'hiver prochain. L'aide pourrait notamment permettre à l'Ensoleil-Vent de conserver ses lits d'urgence hivernaux à Victoriaville et Drummondville. Et le Centre de services scolaires des Bois-Francs souligne la fin des travaux de modernisation de l'école primaire Jean 23 d'Inverness, un projet de 3,7 millions de dollars réalisé sur 6 mois. Les rénovations ont permis l'ajout de monte-personnes, la mise à niveau des classes, de la ventilation et des accès universels, en plus de travaux extérieurs et administratifs. Les élèves relocalisés temporairement à l'école Sainte-Julie de Laurierville
4: à la place ont réintégré leur école. 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

Prochaine seconde à Viva et récemment, la justice l'a condamnée à 12 mois de mise à l'épreuve, une amende de 572 $ et elle doit suivre aussi un programme de sensibilisation de 3 mois sur les dangers de l'abus de substances. Alors, vous savez qu'elle avait été arrêtée par les policiers en mars dernier conduite avec les facultés affaiblies. Alors là, ce qui est sorti cette semaine aussi, ce sont des vidéos de cette dite arrestation aussi par les policiers. Ça circule un peu partout et Page Six a mis la main sur le rapport du policier et dans le rapport, on peut lire que le policier demande à Britney Spears si elle a pris des drogues, des médicaments avant de conduire sa voiture. Il a également été observé qu'il y avait un verre de vin vide dans le porte-gobelet situé entre le siège avant du conducteur et le siège du passager. Lorsqu'on lui a demandé d'évaluer son état d'ébriété actuel, elle a répondu zéro avant d'ajouter « Je pourrais probablement boire 4 bouteilles de vin et m'occuper de vous. Je suis un ange. » Et le rapport de police précise également que son élocution était rapide et confuse. Sa démarche était instable et elle remuait constamment les doigts. Alors, Britney Spears, qui dit avoir seulement bu un mimosa vers les 14h et son arrestation était à 21h30. La voici avec « Oops, I did it again » à Viva. Britney Spears, maintenant.

0: raison juridique. Alors là, on a bien de la matière déjà prête, là. On y reviendra, on va surveiller, c'est bien certain. The way you make me feel à venir dans un instant. Viva, bon vendredi.
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route vers l'été. Et je vous rappelle que cette semaine, Météo Média fait ses prévisions. Alors, par voie de communiqué, on nous a annoncé, là, c'est en milieu de semaine, qu'on prévoit l'été le moins chaud en 9 ans. Alors, on dit que c'est le passage rapide du phénomène La Nina vers El Nino tout au long de la saison qui va peser lourd sur les conditions météorologiques. Alors, on dit qu'en général, un été de transition vers El Nino ne favorise pas les fortes chaleurs dans l'est du Canada. Alors, le temps caniculaire va être plus dans l'ouest du pays. Alors, au Québec, on peut s'attendre à des températures qui devraient rester sous les normales de saison dans plusieurs régions. Aussi, côté précipitations, on dit que les quantités devraient dépasser les normales sur une large portion du territoire. Les quantités totales de précipitations ne devraient toutefois pas s'écarter de façon là, marquée des normales saisonnières quand même. Mais bon, puis on dit qu'étant donné qu'il ne fera pas trop chaud, il n'y aura pas d'intense humidité dans l'air, alors il devrait moins avoir d'orages fréquents à prévoir. On parle quand même d'un côté positif que quand il fait moins chaud, c'est plus agréable de faire nos sports d'été. Ça favorise les pratiques sportives en plein air sans crainte d'avoir des coups de chaleur. Queen s'invite à Viva.

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5: Bonjour, ici Claude Marquis. Voici vos actualités. Santé Québec accorde une aide financière non récurrente de 1,1 million de dollars à la Mauricie Centre du Québec pour soutenir la crise de l'itinérance. Cette somme permettra de maintenir la majorité des mesures mises en place dans le cadre du plan de réponse communautaire au campement. L'aide pourrait notamment permettre à l'organisme L'Ensoleil Vent de conserver ses lits d'urgence hivernaux à Victoriaville et à Drummondville. Le Centre de services scolaires des Bois-Francs souligne la fin des travaux de modernisation de l'école primaire Jean 23 d'Inverness, un projet de 3,7 millions de dollars réalisé sur 6 mois. Les rénovations ont permis l'ajout de monte personnes, la mise à niveau des classes, de la ventilation et des accès universels, en plus de travaux extérieurs. Les élèves, relocalisés temporairement à l'école Sainte-Julie de Laurierville, ont réintégré leur école en janvier dernier. La 23e édition de la foire Bière, Bouffe et Culture de Princeville aura lieu du 11 au 16 août prochain. Fred's et Jay Scott font partie des têtes d'affiche. La programmation inclura plusieurs spectacles, dont des hommages et des prestations de Lendemain de veille et Jérôme 50. L'événement proposera aussi une offre culturelle et artistique, en plus des activités gourmandes et musicales. Et la campagne du Biscuit Sourire 2026, tenue dans les restaurants Tim Hortons de Princeville et de Victoriaville, a permis d'amasser plus de 25 000 $ au profit du centre de stimulation L'Envol, qui accompagne des enfants présentant un retard de développement. L'organisme s'est dit profondément touché par cet élan de solidarité de la population et des entreprises participantes. C'est ce qui complète vos informations. 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
3: Je dois l'avouer, c'est mon moment préféré de la semaine parce que la fiesta commence.

comment ça va? C'est donc belle fun que tout le Québec se branche au même party, celui de la fiesta. Bonsoir, bonne fin d'après-midi. Les journées rallongent, hein, c'est le fun. Je m'appelle Jerry Castonguay, je suis avec vous. Et là, ils vont nous faire péter du cœur, eux autres. Canadiens, match numéro 5 ce soir. On va-tu survivre à ça? Ben, j'ai la réponse pour vous un peu plus tard, parce que ça a un impact, cette série-là, sur notre santé cardiaque. Également, les grands changements dans votre vie, vous les avez fait quand? J'ai besoin de votre réponse au 1-866-567-2346. Je veux savoir les grands changements que vous avez faits et quel âge vous aviez. Puis on va parler d'une compétition sportive assez étonnante. C'est l'été qui s'amorce. C'est fantastique. Puis les Caesar Sisters sont...

Jacinthe Boulet de Drummondville qui est à l'écoute. Merci d'être avec nous. Qu'est-ce qu'il y a de bon à faire chez nous en fin de semaine? Y a-tu des activités auxquelles vous allez assister? 1-866-567-2346. J'attends votre texto, puis on fait le tour pour trouver le bon plan en fin de semaine après One Republic et David Guetta. I Don't Wanna Wait. 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

0: Qu'est-ce qu'il y a à faire chez nous ce week-end? On commence en Abitibi. Demain, les gars du Nord, les années tranquilles, sont en show à 20h à la salle des Jardins. Dimanche, Shirley Jazz Band au bar Bistro L'Entracte à 20h. Du côté de Thetford, c'est la fête des citoyens demain entre 10 et 16 heures au site emblématique du KB3 sur la rue Bennett-West. Demain dimanche, c'est l'exposition canine au centre Mario Gosselin. Au centre du Québec, Lauriane Morel est au parc Simard de Drummondville dimanche midi. Ça fait partie de la grande programmation tout l'été. Le Festival de la Truite de Victoriaville 2026, c'est tout le week-end. On se déplace sur la Côte-Nord. C'est la finale pan-québécoise de secondaire en spectacle. Il va y avoir du monde en ville, mais surtout des performances de grands talents. À Rimouski, Sylvain Cossette sera à la salle Desjardins TELUS ce soir et demain. Je sais pas s'il a amené sa tondeuse autonome. Le Théâtre du 109 présente la comédie Un air de famille au Théâtre du Bic et c'est le retour des marchés publics au Parc de la Gare. Si j'en ai oublié, écrivez-moi au 1-866-56-RADIO.
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C'est où que vous regardez le match numéro 5 ce soir, Canadiens Hurricanes? Je veux le savoir. Et surtout, il paraît que c'est pas bon pour notre santé cardiaque. Regardez le Canadien, je vous en parle après. Gums, don't give up. 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

Et avec la game de mercredi, ça fait mal, le hockey. Ça va nous faire péter du cœur, cette histoire-là. Les soirs de match du Canadien, comme aujourd'hui, là. Regardez bien ça dans les urgences, si vous avez besoin. Ben le champ est libre, parce qu'on a remarqué une baisse de fréquentation des hôpitaux partout à travers le Québec durant les soirs de match du CH. Puis, en contrepartie, peut-être tant mieux, parce qu'on a observé aussi une hausse de 20% des admissions pour des hommes de 50 à 55 ans à cause des problèmes cardiaques. Les infarctus augmentent de 40% chez cette tranche d'âge-là. Et de Dr. Julie Sirois, chef du département de médecine d'urgence de l'Institut de cardiologie de Montréal, souligne que le stress émotionnel lié au match peut provoquer des symptômes tels que la douleur thoracique. C'est quelque chose, pareil. Ben c'est sûr qu'il... Ouf! C'est dur sur le système, cette série-là. Puis même les sabres, puis le Lightning avant aussi, c'était pas facile. Mais où allez-vous regarder ce match-là ce soir? C'est ça que je veux savoir. Au 1-866-567-2346, le party se poursuit. Michael Jackson nous attend au retour à Viva.

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vendredi, bon retour chez vous. C'est la fiesta qui vous accompagne avec de la bonne musique. Y en a-t-il une qui vous ferait plaisir? C'est quoi que vous avez de prévu en fin de semaine? 1-866-56-RADIO pendant Kate Ryan. Elle là, elle là. Bon

0: comment ne pas l'aimer ce show-là? C'est la fiesta qui se poursuit, le week-end est commencé. C'est le cas pour Sophie Bisson de Val-d'Or qui nous écoute en finissant d'installer son set de patio avec son chum. Ils ont acheté ça cette semaine, puis là, ça part en fin de semaine. Elle dit que à partir du moment où les lumières de la terrasse sortent, il n'y a plus personne qui mange dans la cuisine jusqu'en septembre tant qu'il fait beau. C'est beau ça! Puis là, je leur ai demandé, avez-vous quelque chose de prévu pour ce soir? Elle dit oui, un petit rosé. J'ai dit, ben là, parfait. Que diriez-vous d'APT et Bruno Mars? Ça s'en vient au retour à Viva.
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8: Bonjour, ici Claude Marquis. Voici vos actualités. Santé Québec accorde une aide financière non récurrente de 1,1 million de dollars à la Mauricie Centre du Québec pour soutenir la crise de l'itinérance. Cette somme permettra de maintenir la majorité des mesures mises en place dans le cadre du plan de réponse communautaire au campement. L'aide pourrait notamment permettre à l'organisme L'Ensoleil-Vent de conserver ses lits d'urgence hivernaux à Victoriaville et à Drummondville. Le Centre de service scolaire des Bois-Francs souligne la fin des travaux de modernisation de l'école primaire Jean 23 d'Inverness, un projet de 3,7 millions de dollars réalisé sur 6 mois. Les rénovations ont permis l'ajout de montes personnes, la mise à niveau des classes, de la ventilation et des accès universels, en plus de travaux extérieurs. Les élèves, relocalisés temporairement à l'école Sainte-Julie de Laurierville, ont réintégré leur école en janvier dernier. La 23e édition de la foire Bière, Bouffe et Culture de Princeville aura lieu du 11 au 16 août prochain. Fred's et Jay Scott font partie des têtes d'affiche. La programmation inclura plusieurs spectacles, dont des hommages et des prestations de Lendemain de veille et Jérôme 50. L'événement proposera aussi une offre culturelle et artistique, en plus des activités gourmandes et musicales. Et la campagne du Biscuit Sourire 2026, tenue dans les restaurants Tim Hortons de Princeville et de Victoriaville, a permis d'amasser plus de 25 000 $ au profit du centre de stimulation L'Envol, qui accompagne des enfants présentant un retard de développement. L'organisme s'est dit profondément touché par cet élan de solidarité de la population et des entreprises participantes. C'est ce qui complète vos informations. 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
3: 5 heures, on farme, c'est le week-end. Bon vendredi, d'un bout à l'autre du Québec, on fait la fête ensemble.

J'ai besoin de votre confession, OK? Textez-moi ça ou envoyez-moi un message vocal pour raconter la fois où est-ce que vous avez pris une des grosses décisions dans votre vie. Parce que fort à parier que ça arrive à un âge précis, je vais vous dire lequel. J'attends votre histoire au 1-866-567-2346. C'est parti peut-être pour une soirée de barbecue, faire un petit feu, peut-être un petit rassemblement entre amis. Peut-être que vous étirez la semaine au travail avec un 5 à 7 de qualité puis la radio joue dans la salle à lunch. Ben là, il est 5 heures, c'est le week-end et c'est super. Tel que promis pour Sophie Bisson, je vous fais écouter Bruno Mars avec Rosé. APT, à Viva, c'est la fiesta!

Bon début de week-end partout à travers le Québec. C'est l'occasion d'économiser, de préparer nos vacances estivales. Dans les prochaines minutes, on vous donne vraiment un bon tuyau. Mais je veux savoir c'est quoi votre plan pour les vacances cette année au 1-866-567-2346. Parce que peu importe votre destination, j'ai un plan pour vous. Après Willy William et Baila avec Lailou, viva la fiesta!

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On va-tu avoir un bel été? J'espère que oui. En tout cas, avec des week-ends comme ça, ça augure bien. Ça augure bien pour nous. Pitbull va nous ramener dans le temps avec Back in Time. Au retour, la fiesta se poursuit. Allez, un bon vendredi. Bon retour.

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La plus grande décision dans la vie de Charlotte Cardin, c'était certainement de participer à La Voix. Depuis, sa carrière ne fait que progresser et on l'écoute avec Feel Good. Et après, je vous demande, quand est-ce que vous avez pris une grande décision dans votre vie? Parce que probablement que vous l'avez fait sans vous en rendre compte. On est vulnérable à un certain point. J'attends votre réponse au 1-866-567-2.

0: Bon, c'est la fête à qui en fin de semaine? Il y en a, là, au début du mois de juin, comme ça, des anniversaires. C'est peut-être votre cas. Est-ce que vous êtes sur le point de traverser une décennie? Parce que si oui, la gang, ça se peut que vous preniez de grandes décisions sans même vous en rendre compte, parce que les années qui se terminent particulièrement par 9, selon les experts-chercheurs Adam Alter et Al Hirschfield, c'est courant de ressentir une envie de changement. Ça nous incite à prendre des décisions importantes, qu'elles soient positives ou négatives. Parce que les gens là qui approchent de 29, 39, 49, souvent s'interrogent sur ce qu'ils ont fait dans la dernière décennie et ce qu'ils auraient aimé faire au début. Puis là, il y a peut-être un décalage des fois, puis ça nous fait prendre des décisions ou des grands changements. C'est une vaste étude qui a révélé que les gens de cette tranche d'âge-là sont également plus susceptibles de s'inscrire sur des sites de rencontres extra-conjugales. Hop là! Je vous ai demandé au 1-866-56-RADIO, c'était quoi votre grand changement, si ça vous a touché puis ça vous parle. Salut à Catherine Gervais d'Amqui qui dit « Moi, à 39, j'ai décidé de retourner aux études pour aller enseigner après un début de carrière en CPE. » Ben c'est cool ça. Habituellement, les profs commencent plus jeunes. Mais tu sais, travailler en CPE après, je peux comprendre le move de vouloir changer, surtout si on va enseigner au préscolaire, par exemple. José Boulanger de Rouyn-Noranda. Salut! Merci d'être à l'école. Écoute, elle nous a texté pour dire « J'ai acheté ma maison à 28 ans. C'était quelques années avant le COVID et j'aurais dû faire ça bien avant. Aujourd'hui, je serais pas en mesure de le faire. » C'est vrai ça. C'est vrai. Hey, c'est tellement rendu cher. On oublie tout ça. C'est vendredi puis on fait la fête avec Bruno Mars qui arrive avec sa Cadillac rose. Uptown Funk au retour à Viva.
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6 Radio, c'est la fête, c'est le début du week-end après tout. Salut à Mélanie Galarneau de Victoriaville, Karine Vandal d'Amos qui vient de finir son chiffre, Juliane Michaud de Rimouski qui en fin de semaine fait son premier feu dehors. Ah oui, ça va faire du bien. Ben j'espère que vous aussi, vous avez des beaux plans ce week-end. C'est quoi le vôtre? J'attends votre appel. On a de la bonne musique pour terminer la semaine. Pelle chez Stas, Last Night, Aviva, c'est la fiesta.

0: Hey, un bon vendredi, bon retour à la maison. Je prends le temps de saluer Nancy Gendreau de Sept-Îles qui est sur la route pour aller rejoindre ses chums de filles au chalet. Comme elle vient de finir son shift, elle a même les fenêtres baissées. Elle dit que mes lunettes soleil et ma crème solaire est prête. Ça sent officiellement l'été. T'as raison. T'as raison, Nancy, qui m'a demandé aussi une chanson souvenir. Move This Technotronic. Dans un moment, à Viva, la fiesta se poursuit.
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5: Bonsoir, ici Claude Marquis. Voici vos actualités. Santé Québec accorde une aide financière non récurrente de 1,1 million de dollars à la Mauricie Centre du Québec pour soutenir la crise de l'itinérance. Cette somme permettra de maintenir la majorité des mesures mises en place dans le cadre du plan de réponse communautaire au campement. L'aide pourrait notamment permettre à l'organisme L'Ensoleil Vent de conserver ses lits d'urgence hivernaux à Victoriaville et Drummondville. Et la 23e édition de la foire Bière, Bouffe et Culture de Princeville aura lieu du 11 au 16 août prochain. Fred's et Jay Scott font partie des têtes d'affiche. La programmation inclura plusieurs spectacles, dont des hommages et des prestations de Lendemain de veille et Jérôme 50. L'événement proposera aussi une offre culturelle et artistique, en plus des activités gourmandes et musicales. C'est ce qui complète vos informations. 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
3: Une dernière heure à passer ensemble à faire la fête, mais la soirée ne fait que commencer. À Viva, c'est vendredi!

Qu'est-ce qu'il y a de prêt pour le grill ce soir? Est-ce qu'on s'en débouche une? Pourquoi pas? C'est la fin de semaine et on va parler de sport. Quand on parle de sport, évidemment, là, il y a le hockey qui est omniprésent, le basket également, mais là, le soccer recommence, le baseball recommence. Quand on parle de l'apogée du sport, on parle souvent des Olympiques. J'ai quelque chose d'autre à vous proposer aujourd'hui. C'est comme l'inverse des Olympiques. Mais qu'est-ce que c'est? Ah, va falloir rester à l'écoute pour qu'on rie ensemble un peu plus tard. Et tel que promis, on revient en 92. Parce que c'est ça la fiesta. Des succès souvenirs, des discothèques à l'époque. Oh, que ça a joué! Technotronic, Move This, Aviva! Yo!

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Demain matin, on brunch avec Pat Langlois et les Hits à Pat Weekend. Ça va être bon. C'est aussi bon qu'une chocolatine, qu'un croissant, un bon café puis une top pour certains. Je fais des farces. Hey, un bon vendredi. Ben justement, parlant de café, Sabrina Carpenter et Espresso est avec nous. Puis après, on parle de la pire affaire qu'on peut faire pour les Olympiques. Puis on en fait un événement. À

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Il y a personne qui va s'ostiner sur le fait que dans le sport professionnel, ce qu'on veut, c'est un sport honnête et exempt de drogue. Et pourtant, c'est là qu'arrivent les Enhanced Games. À Vegas, il y a le nageur grec Christian Kolomiev qui a établi un nouveau record du monde aux 50 mètres nage libre avec un temps de 20 et 81 secondes, surpassant ainsi le précédent record de l'Australien Cameron McAvoy. Mais ce qui rend cet exploit controversé-là, c'est que l'athlète grec a utilisé des drogues améliorant la performance et un super suit qu'on appelle, qui est interdit depuis 15 ans. Ce qui veut dire que son record ne sera pas reconnu officiellement. Il y a 42 athlètes du monde entier qui se sont déplacés dans un complexe à 50 millions de dollars à se doper sous supervision médicale pour voir qu'est-ce que ça donne des athlètes drogués en termes d'exploit. Hey, ça n'a pas de bon sens, je veux dire. Au niveau éthique, c'est la pire affaire qui existe. Tout pour le spectacle, hein? C'est ça qui arrive. Ben, heureusement, ils sont supervisés médicalement, mais on fait pas ça. Non. Moi, je suis pas intéressé par ça, mais je trouvais que c'était quand même assez exceptionnel pour en parler. Justement, parlant de malaise, vous écouterez les paroles de la prochaine chanson. Ça non plus, ça a pas d'allure. The Blood on Gang avec The Bad Touch. Ça se poursuit avec la fiesta. Viva au retour.

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temps de l'arrivée du disco dans une des plaques tournantes à travers le monde de ce style musical. Et c'était Montréal, évidemment, avec le Limelight. Il y a eu un film là-dessus qui est très bon, soit dit en passant. Et là, on en réécoute un autre en 77, une année avant ce qu'on vient d'entendre de Rod Stewart. Voici les

La musique se poursuit, évidemment. Ici à Viva, on vous accompagne toute la soirée pour aller jusqu'à minuit avec les activités qui sont à faire chez nous ce week-end. Je m'appelle Jay, on se retrouve la semaine prochaine pour commencer le week-end du bon pied. Un pied dansant avec la fiesta. Salut!

0: J'ai pas la chercher partout, hein.
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2: Bonsoir, ici Claude Marquis, voici vos actualités. Santé Québec accorde une aide financière non récurrente de 1,1 million de dollars à la Mauricie Centre du Québec pour soutenir la crise de l'itinérance. Cette somme permettra de maintenir la majorité des mesures mises en place dans le cadre du plan de réponse communautaire au campement. L'aide pourrait notamment permettre à l'organisme L'Ensoleil Vent de conserver ses lits d'urgence hivernaux à Victoriaville et Drummondville. Et la 23e édition de la foire Bière, Bouffe et Culture de Princeville aura lieu du 11 au 16 août prochain. Fred's et Jay Scott font partie des têtes d'affiche. La programmation inclura plusieurs spectacles, dont des hommages et des prestations de Lendemain de veille et Jérôme 50. L'événement proposera aussi une offre culturelle et artistique, en plus des activités gourmandes et musicales. C'est ce qui complète vos informations. 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

C'est enfin vendredi et on célèbre ça ensemble ce soir. Mon nom est Danaë Thériault, je suis avec vous jusqu'à minuit. Et comme à l'habitude, j'ai plein de bons hits pour vous accompagner dans votre soirée. Mais avant de faire jouer de la musique, parlons de l'actualité. Qu'est-ce qui s'est passé cette semaine? Ben, je pense que la suspension de Jordan Tourigny pour la Coupe Memorial 2026 a fait pas mal jaser et il a réagi justement. 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
5: Si je pouvais, je reculais. Je ferais un feat avec Marvin Gaye. Tout en portant un kiwi. Dans une BMW.

À Victoriaville, qu'est-ce qu'on fait en fin de semaine? Peut-être que vous vous cherchez une activité à faire demain ou même dimanche. Dans tous les cas, ben vous serez servi au parc Marie-Victorin qui fait son ouverture de saison demain, 30 mai. Donc, si jamais vous voulez aller faire un tour, aller voir les plantes, les fleurs qui sont toutes belles, qui vous attendent, l'équipe aussi qui vous attend avec impatience, ben vous pouvez y aller en fin de semaine. Et pour toutes les informations, comme par exemple horaires, etc., ben rendez-vous sur leur site là, qui est parcmarievictorin.com. Mais c'est vraiment une belle activité à faire en fin de semaine si vous cherchez quelque chose de bien relax qui fait du bien, parce qu'on le sait, hein, marcher dans la nature, aller voir la nature, ben ça fait partie des choses qui fait du bien à notre santé mentale. Donc profitez-en en fin de semaine. Merci d'être à l'écoute en ce vendredi 29 mai. C'est un plaisir de vous accompagner. Mon nom est Danaë Thériault. On est ensemble jusqu'à minuit. Ah.

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